On se donne rendez-vous la semaine prochaine sur cette radio, évidemment, pour la suite des chansons françaises les plus belles. Deux heures de chansons françaises sur cette antenne, ben ça fait du bien.

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1: 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En 2017, Calogero, fan de Michel Berger, fait une chanson style des années 80. Un clavier qui rappelle celui de la chanson La groupie de pianiste de Michel Berger, des textes travaillés, une mélodie facile à retenir, style des chansons de Jean-Jacques Goldman, tout pour faire un tube. Sur les réseaux sociaux, les avis sont partagés. Certains la trouvent super, d'autres trop simpliste. C'est au Dôme de Marseille qu'il rencontre Jean-Jacques Goldman, venu assister à son spectacle, venu lui faire un compliment sur cette chanson, en lui disant « Tu fédères tous les publics, tu as tout compris ». Je joue de la musique, chanson à la fois sophistiquée et simpliste, mais efficace, devenue un grand succès commercial.

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bienvenue à toutes et à tous. C'est Remember Pass, c'est Freddy. Bienvenue sur votre radio préférée. Nous sommes ensemble pendant une heure. Allez, on commence tout de suite avec un morceau sorti en 2003. C'est D-Influence en featuring avec Romina Johnson. Le titre, c'est Test of Bitter Love. Excellente écoute.

Test Beat the Love. Ça commence vraiment très fort, hein, cette émission. Allez, on enchaîne avec Dotty Green, I Cut You Out. C'est sorti en 1985 et sous le label Hot Milk.

1981, Mr. Donald Byrd, Love Has Come Around, bien sûr, c'est sorti sous le label Elektra. Je vous rappelle que vous retrouvez Remember of Past toutes les semaines sur votre radio préférée.

Never Give Up on a Good Thing, Mr. George Benson, sorti en 1982. Allez, tout de suite, c'est le groupe Enchantment, Somebody's Loving You. C'est sorti en 1983, c'est tiré de l'album Utopia et c'est sorti sous le label Columbia Records.

Ah, vraiment excellent cet album Utopia, le groupe Enchantment. Allez, là tout de suite, George and Glenn Miller, Touch Your Life. C'est sorti en 1982 sous le label Wisden Records.

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3: Mr. Howard Johnson, c'est tiré de l'album Keep in Love New, le titre Take Me Through the Night, c'est sorti sous le label I Am Records. Allez, c'est tout de suite.

toujours en 1982, Mr. Earley Johnson Jr. Le titre Do It s'est sorti sous le label Quality.

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1: Toujours en 1982, la Miss Jennifer Holliday, Just Let Me Wait.

Ah, c'est excellent ça, sorti en 1984, intrigue le titre, Let Sleeping Dog Lies, voilà c'est sorti sous le label Music Power Records.

Voilà, il y a un moustique qui s'est posé sur le sillon et puis bah, ça a empêché le disque de partir. Hein, les trêves de plaisanterie. Mr. Kenny Smith, Watching You, c'est sorti en 1986. C'est tiré de l'album Witness. Bonne écoute.

Très oui, Remember of Past est fini. J'espère que ça vous a plu, que vous avez passé un excellent moment. Je vous rappelle qu'on se retrouve chaque semaine sur votre radio préférée. On se quitte avec un gros gros carton de 1983. I just gotta have you. Voilà, je finis avec mon franglais, c'est Mr. Kashif. Allez, je vous souhaite le meilleur pour cette semaine et je vous dis à très très bientôt. Allez, ciao, bye, Mr. Kashif.

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0: Histoire de chanson. L'un des rares tubes en allemand qui a fait le tour du monde le doit au groupe Nena. C'est l'histoire de 99 ballons gonflables dans le ciel qui vont provoquer une guerre mondiale. Nous sommes en 1983. Les USA et l'ex-URSS sont en surenchère d'armement. Cela fait réagir tous les pacifiques dans le monde. Cette chanson est une moquerie de ces pays qui sont prêts à déclencher une guerre pour 99 ballons dans le ciel. Les États-Unis croyant que c'est une attaque de l'URSS et inversement. 99 Love Balloons, chanson classée en tête des hit-parades en Europe en 1983.

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Eddie Mitchell et Coluche, en mars 1980, c'est un rocker.

En avril 1975, Annie Cordy et Adamo, en costume d'époque des années 1900, équipés d'appareils photo, interprètent sur une plage de Normandie « Les filles du bord de mer », une chanson des débuts d'Adamo dans les années 60.

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En juin 1976, nous retrouvons Mort Schumann et Michel Delpech au comptoir autour d'un verre de whisky interprétant Long Long Road.

0: Bienvenue dans Maxita. Au menu de cette émission, le meilleur des années 70, l'histoire du concours Eurovision de la chanson, le top des années 80, les infos insolites, les tubes sortis du grenier, et deux clowns venus d'une autre planète pour te raconter tout ça, David et Jean-Paul. T'as déjà bu du Tang ?
1: J'ai des frites.
0: Alors bienvenue dans Maxita, ton rendez-vous pop des années 70-80 à aujourd'hui.
2: Salut à toutes
3: et salut à tous, toujours au rendez-vous pour un nouveau voyage à travers les plus beaux hits des années 70, 80, 90 à aujourd'hui.
2: Et notre premier rendez-vous nous plonge dans l'année 1976 en compagnie de Claude François qui nous chantait « Sale bonhomme ».
3: Oh, « Sale bonhomme ».
2: Ouais, t'as la voix.
3: Sale personne.
2: T'as la voix, hein, mec.
3: C'est à toi que je m'adressais, David.
2: Moi, je suis toujours propre. Toujours propre sur moi.
3: Alors, Claude François est surnommé Clo-Clo.
2: Oui.
3: Tu te rappelles ?
2: Oui. Absolument.
3: Il est mort accidentellement le 11 mars 1978 à l'âge de 39 ans à Paris.
2: Alors je me rappelle de Clo-Clo et de ses Claudettes, moi, surtout.
3: Ouais, hein, surtout les Claudettes.
2: Ouais. Ouais, ouais, ouais. Alors tout au long de ses 16 années de carrière, il a été l'un des artistes français les plus appréciés du public. Son succès et sa popularité ne sont pas démentis hein, après sa disparition, puisque nombre de ses chansons sont restées dans les cœurs et les mémoires de chacun d'entre nous, avec
3: quoi, ben, Belle, Belle, Belle.
2: Absolument, cette année-là.
3: Cette année-là.
2: Le lundi au soleil.
3: Le lundi au soleil.
2: Le téléphone pleure. Magnolia Forever, Alexandrie Alexandra ou encore d'autres comme My Way, comme d'habitude.
3: Comme d'habitude.
2: Oui, la version anglaise était chantée par Sinatra, je ne sais pas si
3: vous Exactement. Ouais. Des chansons largement diffusées encore aujourd'hui.
2: Oui,
3: et restez avec nous. Nous enchaînerons tout de suite après avec une actu des années 70. Sale bonhomme, 1976, Claude François.

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1: Alors rien à voir avec les projets de ce sale bonhomme et de cette sale bonne femme, mais nous allons parler de l'actu des années 70 et de la toute première fécondation in vitro, la FIV.
2: C'est une technique de procréation médicalement assistée et de transfert d'embryons.
1: Voilà, en 2007-2008, 2% environ des bébés des pays riches sont issus de la fécondation in vitro, imaginée et mise au point dans les années 70 et opérationnelle à partir des années 80.
2: Le nombre de bébés nés grâce à cette technique est estimé, tous pays confondus, à 4 millions d'enfants. En 2012.
1: Ouh, allez, on se retrouve dans
2: Un chiffre. Oui, on se retrouve tout de suite après.
1: Oui, absolument.
2: Après ceci.
1: Voilà.

0: Casey and the Sunshine Band, groupe américain de funk originaire de Yale en Floride. Groupe fondé en 1973 par le bassiste Richard Finch et le claviériste Harry Wayne Casey, dit Casey. Finch et Casey composeront également pour George McRae dans le titre Rock You Baby, sorti en 74, me semble-t-il. Voilà. Voilà, il deviendra même leur premier hit. Il se vend à plus de 10 millions d'exemplaires. Check, check, check.
1: Oui, check, check, check, sans provision des fois.
0: Oui. Allez, on va continuer en musique là maintenant avec quelque chose. Oui, je t'écoute.
1: Puisque dans quelques instants, nous allons redécouvrir une vieille page de réclame, comme à l'accoutumée. Mais d'abord, retour sur l'année 1985. Daniel Balavoine nous chantait L'Aziza.
0: Très beau tube.
1: Rappelle, hein.
0: Oui, oui, oui.
1: L'Aziza est une chanson donc, de Daniel Balavoine, écrite et composée pour son album Sauver l'amour. Hein. Avec cette chanson, Balavoine rend hommage à son épouse Corinne, d'origine juive.
0: Voilà, le titre va sortir en single en octobre 85, comme premier extrait de l'album. Il entrera donc au top 50 le même mois.
1: Le choc causé par le décès tragique de Balavoine en janvier 1986 augmente considérablement les ventes du single, ce qui lui permettra de se hisser à la tête du top durant 8 semaines consécutives et de se vendre à plus d'un million d'exemplaires.
0: Voilà, dans quelques instants, on la réclame d'antan. Dans l'immédiat, on s'écoute Balavoine, hein, on est d'accord ?
1: Exactement.
0: Voilà, et le titre, c'est
1: L'Aziza. Très beau titre. Oui.

0: Une tisane pour le foie.
1: Je sais pas si elle existe encore.
0: J'en sais rien, faudrait demander à notre pharmacien préféré. Mais en
1: ou
0: tout
1: alors
0: cas...
1: à des gars qui boivent beaucoup et c'est très bon pour le foie.
0: Ah, allez. La bolle de Florine. Ouais. Ouais. Mais ça date des années 60-70, tu te rends compte, c'est vieux comme pub. Ouais, ouais. Hein. Voilà, on en écoutera d'autres, hein, des vieilles réclames qui dateront même d'avant les années 70. J'en ai dû trouver des toutes vieilles qui sont hyper drôles et j'ai vraiment très envie de vous les faire découvrir par le biais de cette émission.
1: C'est vrai qu'elles étaient vraiment très drôles à l'époque. Ah, oui, beaucoup plus drôles à l'époque que maintenant.
0: Ouais, on a même des pubs où on a Charles Trenet qui chante. Ouais, la mère par exemple. La mère Picon.
1: Non, mais tu vas voir. Oui, d'accord.
0: C'est vraiment très drôle.
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0: Voilà, on va continuer la musique maintenant.
1: La musique,
0: avec,
1: oui, et on va sur l'année 1983 avec Street Dance, par le groupe Break Machine, qui est un groupe de hip-hop américain originaire de New York.
0: Voilà, alors Street Dance, Break Machine, c'est le premier grand mouvement hip-hop américain, originaire de New York. Il est fondé par Kate Rogers, musicien new-yorkais, et animateur d'une émission sur la radio en plus. Et ce succès phénoménal, le titre Street Dance, va participer à la reconnaissance de la culture hip-hop partout dans le monde, y compris en Europe.
1: Eh bien, dis donc, oui, c'est des choses avec toi.
0: Bon, on en apprend, oui.
1: Ne bougez pas, tout de suite après Street Dance, la série télé qui nous ont bercé pendant des années.
0: D'accord, et c'est parti pour le hip-hop.
1: De plusieurs personnes, de plusieurs séries.
0: Ouais, il y avait une émission aussi qui s'appelait H.O.P., H.I.P., tu te rappelles plus? Avec un danseur de rap. Allez, d'ailleurs, je crois même que c'était son générique. Allez, c'est parti, Street Dance, Break Machine pour vous.

0: Ferme les yeux. Écoute. Et souviens-toi. Ces séries télé ont bercé tes après-midi et soirées canapé.
1: On plonge dans les années 90 là pour Code Quantum.
2: Exactement, oui, Code Quantum, c'est une série télévisée américaine. Il y a eu 91 épisodes de 46 minutes et la première diffusion en France était en septembre 1993. Alors tu vas nous raconter un petit peu l'histoire, David?
1: Oui.
2: Parce que je n'ai pas vraiment regardé ce...
1: D'accord. Alors l'histoire, c'est en 1995, le docteur Samuel Beckett, dit Sam, scientifique de génie, termine une expérience temporelle et son esprit disparaît dans le passé. Désormais, il voyage dans le temps en sautant d'époque en époque, d'endroit en endroit, dans la peau de personnes plus ou moins ordinaires, hommes, femmes, parfois même des animaux, afin de corriger des erreurs plus ou moins graves dans la vie des gens. Voilà, Sam Beckett n'a aucun contrôle sur le lieu et la date de son prochain saut dans le temps. Par contre, il est guidé par Ziggy. C'est un petit ordinateur, une espèce de petite calculette. Voilà.
2: Ah bah tu reconnais un rayon.
1: Oui. Voilà. On va s'écouter, tiens, Code Quantum, le générique, tout le monde le connaît, c'est sûr. Regarde, écoute. Ça faisait comme ça.
2: Ça me dit rien du tout.
1: Et quand il arrivait à un endroit, il faisait... Ah bah dis donc. Et pas non mais dis donc.
2: Ça, c'est Beauville qui dit ça.
1: Non mais dis donc. Voilà donc pour Code Quantum.
2: Et là, nous allons parler également d'une autre série qui s'intitulait La Grande Vallée.
1: Oui, c'est un western.
2: Oui, The Big Valley. C'est une série télévisée américaine également. Il y a eu 112 épisodes de 52 minutes et la première diffusion en France. En France, c'était en octobre 1968, puis ensuite en 1975.
1: Cette série met en scène la saga de la famille Barclay à Stockton, en Californie, à la fin du 19e siècle. Victoria Barclay, veuve énergique, dirige un ranch avec l'aide de ses trois fils et de sa fille, ainsi d'un fils illégitime, métis, de son époux.
2: Voilà. Non, non, fish, c'est un poisson.
1: Ah oui, décidément, on a un drôle d'accent aujourd'hui.
2: Surtout pour la grande vallée.
1: Allez, on va continuer maintenant après les séries télé avec un clin d'œil musical à un chanteur des années 90.
2: Oui, que j'aime beaucoup.
1: Oui.
2: Il s'appelle Thierry Hazard. Il chantait en 1990 le Jerk.
1: Oui, comme quoi il fait bien les choses, hein, le hasard.
2: Donc il était enregistré en 1988. C'était son premier 45 tours. Oui, poupée psychédélique.
1: Qui passera inaperçu au début.
2: Oui, tout à fait.
1: Ouais.
2: Il changera avec la sortie de son deuxième single, donc intitulé le Jerk, que nous allons écouter.
1: Oui.
2: Et qui rencontrera un immense succès en France durant l'été 1990.
1: Alors ce disque sera certifié disque d'or avec plus de 500 000 exemplaires vendus. Et il faut savoir que Thierry Hazard ressortira à la fin de l'année 90 le titre Poupée psychédélique qui ne marchait pas avant pour que ça fonctionne là enfin.
2: Oui, et 300 000 ventes.
1: Voilà. Ouais. Il pointera donc à la deuxième place du top 50 au printemps 91.
2: Alors là, il y a une petite dédicace.
1: Absolument, parce que la personne qui nous l'a demandé via le groupe MaxiTop sur Facebook, eh bien, souhaitait faire une petite dédicace. C'est un petit truc qu'on avait proposé via ce groupe. Et là, cette dédicace, elle est pour Marine et Flo-Flo de la part de Marie-Laure.
2: Elle dit le groupe des Tataves.
1: Oui, parce que les Tartares, c'est autre chose.
2: Avec qui je passe d'excellents moments, toujours trop courts. C'était le petit message que voulait envoyer Marie-Laure.
1: Voilà, bah c'est fait. Thierry Hazard, c'est pour vous, c'est parti. On s'écoute ça. L'année 1991 est à l'honneur. Et puis ensuite, il y aura le tube sorti du grenier, tu le sais.
2: Oui, tout à fait.
1: Voilà, alors restez avec nous parce que ça vaut le coup, là, encore une fois.
2: Oui, il faudra deviner un titre.
1: Quel titre?
2: Il faudra savoir qui chante.
1: Voilà. Allez, hop.

0: Alors c'était qui, c'était quoi?
1: Eh bien c'était Plastic Bertrand, mais ça tout le monde l'avait deviné.
0: Oui.
1: Et son nom, il avait un drôle de nom, il est
0: Roger. C'était Roger.
1: Roger, oui.
0: Alain François Jouret.
1: Dis donc, un nom à rallonge.
0: Oui,
1: hein.
0: Il est bruxellois, il est belge notre ami.
1: Une fois.
0: Plastic Bertrand, ouais, il a chanté Sa Plaine pour moi, une chanson de Lou Dedbridge.
1: Hein? Ah oui, c'est difficile à dire ça.
0: La chanson Hula Hoop de 1981 aura moins de succès que Sa Plaine pour moi, mais reste l'une des chansons les plus fredonnées en France de Plastic Bertrand, qui a remis au goût du jour la mode du Hula Hoop qui datait des années 1960, enfin 60-65.
1: Ah oui, ça doit être ça,
0: Ouais. C'était sympa comme truc. Hein.
1: C'était sympa.
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0: Et on reste en musique avec Magic System. Une chanson qui s'intitule Le Vas-y Mollo, sortie en 2012.
1: Oui, ne va pas trop vite parce que j'ai du mal à suivre. Vas-y Mollo.
0: Magic System est un groupe de musique ivoirien.
1: Ah bon ?
0: Et toi, tu vois tout.
1: Oui, oui.
0: Découvert par le public français. Revenons au groupe Magic System, qui est un groupe de musique découvert par le public français grâce au succès de leur single premier,
1: Gaou,
0: en 2002.
1: Voilà, absolument.
0: Alors, restez avec nous après Magic System. Nous parlerons d'une actualité des années 80.
1: Ça sera quoi ? Un clin d'œil à qui ?
0: Ah, je sais plus. Mitterrand, je crois.
1: Ah, d'accord. Ok, bah c'est parti.
0: 87.
1: Ouais. Allez, vas-y, Mollo. C'était nos amis Magic System.
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1: 29 juillet 1987.
2: Il y avait Mitterrand et Thatcher qui ont donné le départ du tunnel sous la Manche.
1: Ah oui, oui.
2: Après avoir choisi le projet du tunnel ferroviaire et mis en place tous les moyens nécessaires à sa réalisation, François et Margaret.
1: François Mitterrand et Margaret Thatcher, oui, vous avez bien compris. Vas-y, signe le traité franco-britannique.
2: Oui, on était assez intime.
1: Voilà, d'accord. Ils vont signer donc le traité franco-britannique autorisant cette construction.
2: Oui, c'est en fait le point de départ des travaux qui commence dans la foulée, donc en 1987.
1: Voilà, et maintenant on peut traverser la Manche sous l'eau.
2: Exactement. Voilà. Et une petite pensée du jour, oui, humoristique comme dans chaque émission.
1: Avec le ministre de la Culture de Monsieur Mitterrand d'ailleurs.
2: Exactement. Oui. C'est notre imitateur martial Ravenel qui nous donne sa pensée du jour sous les traits de Jack Lang.
1: D'accord, on va parler agriculture, tiens.
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3: Salut, c'est Jacques, l'éternel ministre de la Culture. Un ami fermier m'a fait une plaisanterie. Il m'a fait traire un taureau. J'ai appris quelque chose. Il suffit de traire une seule fois cet animal pour avoir un ami pour la vie.
1: Ah oui. Ah oui, parce qu'il n'était pas que ministre de la Culture, mais de l'agriculture aussi.
2: Ah ben ça, je ne le savais pas, tu vois.
1: Bah oui, traire un taureau, faut déjà y aller. Hein. Pauvre taureau.
2: Allez, on va aller du côté de l'Italie.
1: Ah, j'adore l'Italie.
2: Ah, il y a une chanson que j'adore également, oui, sous oui. Dinaï.
1: Ah, c'était Poupon qui chantait, oui, ça, en 1980.
2: Oui, Poupon.
1: On va pouponner un peu. Poupon, c'est le nom de scène de Enzo Ghinazzi. Et il est un chanteur, auteur, compositeur et présentateur de télévision italienne. Hein. Il n'y a pas fait que de la chanson. Oui, t'es mort de rire, là, avec ton Poupon.
2: Oui. Poupon, ouais. Oui. Beaucoup de ses chansons étaient traduites en allemand, français, anglais, espagnol. Il est très célèbre en Russie.
1: Voilà.
2: Incroyable, hein.
1: Oui, sous le nom de Poupon d'ailleurs.
2: Il y avoir droit toute l'émission.
1: Ah non, on va s'arrêter là.
2: Tout de suite après Poupon.
1: Oui.
2: Nous parlons du Concours-vision de la chanson année 1996.
1: Ah d'accord.
2: Et on parlera également des sorties cinéma de cette même année.
1: Ouh, ça va être sympa.

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2: Avant l'Eurovision, t'as vu, c'était un beau live, hein, ouais, présentation ouais. Même des musiciens, etc.
3: Oui, pour, ils présentaient et tout.
2: Voilà. Et au chant, c'était Poupeau. Voilà.
3: Poupeau. Voilà. Voilà. Hein. Il y a beaucoup de O, hein.
2: Dans les chanteurs italiens.
3: Artistes italiens,
2: oui,
3: ouais.
2: Oui, oui, il y a Pino, D'Angio.
3: Oui, il y a Toto Cutugno.
2: Voilà.
3: Il y a que des O.
2: Il y a Umberto Tozzo.
3: Non, Tozzi.
2: Ah, d'accord, ouais. Ok.
3: Et maintenant, on va parler du concours Eurovision de la chanson, de la chanson.
2: Oui, 96.
3: En 1996, oui. C'était la 41e édition du concours qui s'est déroulé à Oslo, en Norvège.
2: Voilà, il a été remporté par l'Irlande avec la chanson The Voice, interprétée par Aimea Quinn. Alors, ce qu'il faut savoir, c'est que c'est encore une fois une chanson à dormir debout.
3: Ah bon ?
2: Ah oui, tu vas voir, c'est juste bon pour faire la sieste.
3: Ah bah dis donc, bah, on pourra se reposer un petit peu.
2: Voilà.
3: La Norvège, qui était le pays hôte, terminera deuxième et la Suède troisième.
2: Alors, on peut parler aussi de l'actu cinéma en 96. Oui. Hein.
3: Il y a eu Le Patient Anglais.
2: Oui, c'est un superbe film qui sera le grand vainqueur de la cérémonie des Oscars de l'année suivante en décrochant jusqu'à 9 statuettes.
3: Ah bah incroyable. Mmh. Il y a eu également Homme, Femme, Mode d'emploi.
2: Oui, avec le film de Claude Lelouch avec Fabrice Lucchini et Bernard Tapie.
3: Et un film d'horreur, Scream.
2: Oui, c'était horrible.
3: Oui, il y a eu plusieurs versions aussi, hein. Il y a plusieurs suites, hein, je crois,
2: absolument.
3: De ce film.
2: Hein. On repart en musique donc avec The Voice, mais pas l'émission de télé. Par contre, une chanson qui a gagné l'Eurovision en 96.
3: Alors, bah, tu dis qu'on va dormir.
2: Ouf, tu vas voir, c'est juste bien pour... Ah oui, c'est très zen. Très zen comme musique. Oui, oui.
3: Restez avec nous tout de suite après, nous parlerons d'une info insolite.
2: Allez, c'est parti pour Aimea Quinn. Je te réveille.

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2: Nous allons partir aux États-Unis.
3: Ouais, une histoire encore très drôle, très insolite, une histoire vraie. Un homme de 43 ans qui avait consommé du LSD mélangé avec du sirop contre la toux.
2: Oui, il devait être un petit peu malade.
3: Il était sujet à des hallucinations.
2: Ah bon? Comment ouais, du sirop?
3: À tel point, oui. À tel point qu'il pensait qu'un feu ravageait la maison de ses voisins.
2: D'accord.
3: Il entendait le chien aboyer et il s'est lancé héroïquement dans une opération de sauvetage du chien.
2: Bah c'est formidable quand même.
3: Hein la maison, bien sûr, ne prenait pas feu. Hein.
2: Oui, oui. Ah bah ça, c'est bien dommage alors. Parce qu'à mon avis, à l'arrivée de la police, parce qu'à mon avis, quelqu'un a dû appeler les secours, ouais, ça a dû être chaud quoi.
3: Alors il a eu la bonne idée de défoncer la porte vitrée quand même de ses voisins avec sa voiture. À l'arrivée de la police, notre bonhomme tenait fièrement l'animal dans ses bras, j'imagine, au milieu de la rue. Il l'avait sauvé de l'incendie imaginaire.
2: Comme quoi, arrêtez avec le sirop. Hein. Oui, ah non, plutôt le LSD d'ailleurs.
3: Oui, il a été arrêté, notre homme de 43 ans, mais là, rien d'imaginaire.
2: D'accord.
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2: Et nous allons parler d'un chanteur qui, à mon avis, a dû vous faire toutes et tous danser au moins une fois dans votre vie.
3: Tout le monde s'est éclaté.
2: Oui. Ouais,
3: j'aime éclate au Sénégal.
2: Absolument, oui, oui. Avec Martin Circus.
3: Oui.
2: Et avec le chanteur Gérard Blanc.
3: Oui, c'était Gérard Blanc qui chantait ça. C'était en 1971.
2: Il s'agit du titre qui a véritablement lancé sa carrière avec le groupe Martin Circus, puisque le single Je m'éclate au Sénégal s'est vendu à plus de 800 000 exemplaires.
3: Ouais, c'est incroyable. Hein.
2: Mm-hmm.
3: Gérard Blanc reprendra cette chanson dans les années 80 d'ailleurs.
2: Oui, oui, hein. Je passais ça moi en boîte à l'époque. Oui, oui, ça cartonnait.
3: Ne zappez pas tout de suite après, nous parlerons de l'origine d'une expression populaire.
2: Oui.
3: Aujourd'hui, jeu de main, jeu de vilain.
2: Oh. Alors on va jouer avec Clément, on va faire du tam-tam.
3: Oh la vilaine.
2: Oui. Et on va aller au Sénégal. Hein.

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1: Tu t'es peut-être toi aussi au Sénégal alors, comme ça.
2: Hein? Exactement.
1: Jeu de main, jeu de vilain, pourquoi? Parce que quand on fait du tam-tam, c'est des jeux de main,
2: à step, oui,
1: mais pas des jeux de vilain.
2: Exactement.
1: Voilà.
2: Et c'était en 1971, et moi j'étais chanteur d'orchestre à cette époque-là.
1: Oui, moi,
2: et cette chanson, Je m'éclate au Sénégal, je l'ai chantée.
1: Ah là là, quelle vénère.
2: Alors, jeu de main, jeu de vilain.
1: Oui, ça veut dire quoi? Quelle est la signification?
2: Les jeux de main finissent souvent très mal.
1: Ah, oui.
2: Et l'origine de cette expression française date du 17e siècle. Mmh. À l'époque, les vilains étaient les manants, les paysans de basse condition, dont les querelles dégénéraient généralement en coups.
1: Oui, coups de poing, baffes, coups de pied.
2: Cette catégorie de la population utilisait les mains en guise d'armes, contrairement aux gens de la haute société qui étaient dotés d'une épée. Les jeux de main étaient réservés à la catégorie des rustres.
1: Voilà. D'accord. Et par contre, ben voilà, les épées, c'était les mousquetaires, c'était les chevaliers, c'était...
2: Exactement. Et eux, ils n'avaient pas d'armes, donc ils se battaient avec les mains. De nos jours, cette expression française est employée pour empêcher les jeux brutaux des enfants, car ils risquent de mal tourner.
1: Mmh.
2: Il existe également une autre explication, mais à connotation sexuelle, celle-ci.
1: Ah bon ?
2: Où le vilain est qualifié quelqu'un qui se conduit mal.
1: D'accord. C'est une histoire de main baladeuse ou non ?
2: Non, ça doit être ça, oui.
1: Ah d'accord, ok.
2: La vilaine.
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1: Et là, nous allons parler d'un chanteur que nous adorons également. Il s'agit de Joe Dassin.
2: Oui, une chanson qui date de 1970.
1: Cécilia. Oui. Qui a été chantée aussi par...
2: Ah, je sais pas.
1: Ceux qui chantaient Koube. Les Gibson Brothers.
2: Ah non, bah ça, je ne savais pas du tout.
1: Je proposerai une version des années 80 de Cécilia, interprétée par les Gibson Brothers. Tu vas voir, elle est géniale.
2: Ah ben, bah on la mettra.
1: Oui, on la passera, oui.
2: Cécilia est une chanson donc en anglais, écrite par le musicien américain Paul Simon.
1: Non, Paul Simon. Oh là là.
2: Paul Simon. Oui,
1: parle en anglais. Paul Simon.
2: Moi, je l'ai dit en français.
1: Du duo Simon et Garfunkel.
2: Ah oui, d'accord.
1: Dans les années 70.
2: Voilà.
1: Pas grave, pas
2: la, la chanson a été adaptée en français par Pierre Delanoé. Donc là, c'est juste ce que j'ai dit.
1: Oui, oui, Delanoé.
2: Et chantée par Joe Dassin en 1970.
1: Oui, ça s'appelle Cécilia. Cécilia. Ah, tu l'as chantée dans les balles, celle-là?
2: Je ne me rappelle plus.
1: Alors, bah, écoute, on va essayer de la découvrir ou redécouvrir tous ensemble. Joe Dassin, c'est pour vous, c'est maintenant. Hein?
2: Ouais. Oui, dans l'émission Maxi Top.
1: T'as vu, il y a du tam-tam aussi.
2: Avec David et Jean-Paul.

0: Jodassin, Cécilia, c'était sympa comme tout avec du tam-tam.
1: Oui, tam-tam, tam-tam.
0: Maxi Tom se termine, Maxi Tom, Maxi Top. Merci de nous avoir suivis.
1: Rendez-vous très vite pour un nouveau numéro de Maxi Top.
0: Oui, et en attendant, bien, moi je vous souhaite à toutes et à tous, et Jean-Paul, je pense
2: oui,
0: également,
2: aussi, hein, oui,
0: plein
2: oui,
0: de
2: oui.
0: belles et bonnes choses.
2: Ne m'oublie pas. Hein.
0: Non, je t'oublierai jamais.
1: Alors à très bientôt, salut.
0: Pas possible de t'oublier, à très bientôt, ciao.
1: Ciao.
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2: Bonjour et bienvenue dans ce nouveau numéro de La Courte Échelle. Tout de suite, voici les nouveautés de la semaine. Qui commence avec Sexy City Light. C'est un duo composé par un artiste qui s'appelle David de Gregorio Aka, DDG Project. Il est accompagné ici de Lee Jones du groupe Imagination dans un face-à-face vocal hypnotique entre soul, sensualité et introspection.

avec Kalla Karrar, l'artiste suédois Mathias Horkensson, qui est compositeur et producteur instrumental contemporain, nous livre un single puissant et atmosphérique explorant l'isolement et l'anxiété moderne.

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1: À 28 ans, le guitariste et chanteur parisien Simon Bijawi s'impose comme l'un des architectes les plus audacieux du rock psychédélique actuel. Prélude à son premier album, le nouveau single Before We Fly est une pièce cinématographique d'une intensité rare. Je vous propose de l'écouter dans ce numéro de La Courte Échelle.

Après une décennie d'absence sur la scène discographique, Real LeBlanc est revenu avec un nouvel album le 24 avril dernier. Ce nouvel album est profondément personnel, il a pour titre « La vie n'est jamais garantie ». Et cet album célèbre son univers musical unique entre country authentique et tradition folklorique acadienne. En voici un extrait, « Mon bateau sur l'eau ».

0: Quatre Chemins est un nouveau projet néo-pop country issu du parcours et de la collaboration de l'artiste, compositeur, interprète Yvan Binette depuis 2015. Connu du public et des radios surtout pour son projet Binette, projet pop-rock qui perdure à ce jour et dont il est le chanteur. L'auteur a signé plusieurs textes en collaborant sur quelques projets bien connus du public québécois depuis 2015. Le voici avec « Tu te fous de moi ».
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Avec autour de la table, Elanie Johnson signe une chanson qui touche là où ça fait du bien, dans la chaleur d'un repas partagé, dans les liens qui se tissent autour d'une table, dans ces moments simples qui deviennent des souvenirs.

0: trompettiste, bugliste, guitariste, ténor, Blanche Moisan Mété, alias Blam, est une femme de son époque, drapée de vintage. L'artiste multi-instrumentiste nous propose Hystérique.
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Auteure, compositrice, interprète, Sonia Johnson nous présente Au pays de Cocagne et c'est sa version de la chanson qu'elle a écrite pour les Labiali.

Ou Ping Pongo annonce son deuxième album qui aura pour titre Smash Combat. Les virtuoses Vincent Gagnon et P.E. Baudouin composent ce duo. Leur musique, qu'ils qualifient de gamer jazz, est une pop instrumentale cinématographique et ludique qui s'inspire librement du jazz fusion, de l'électro et du rock progressif, avec une déclinaison pour la musique de jeux vidéo vintage.

Vincent Scarito est un auteur, compositeur, interprète et comédien belge dont le parcours artistique se construit à la croisée de la musique, du jeu et de l'écriture. Le voici avec Paris, Paris, Paris-ci.

Voici encore un artiste à découvrir, un artiste issu de la scène internationale francophone. Il s'appelle Geronimo et le titre qu'il nous propose pour terminer cette émission, c'est Un Romanche.

Voilà, c'est ça, chaque semaine, la courte échelle, toute la diversité de la scène indépendante ou émergente internationale et dans pratiquement tous les styles. J'espère que vous avez passé un bon moment. En tout cas, si c'est le cas, eh bien, je vous donne rendez-vous ici, même heure, même radio, la semaine prochaine. À bientôt et soyez heureux.

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1: Histoire de chanson. En 1973, Serge Gainsbourg s'inspire du poème de Paul Verlaine, Chanson d'automne, pour écrire cette chanson « Je suis venu te dire que je m'en vais ». Les larmes et reniflements que l'on entend dans la chanson viennent de Jane Birkin, son épouse, car leur fille Charlotte est partie en vacances quelques semaines en Angleterre chez sa grand-mère. Serge, avec l'accord de Jane, ajouta ses pleurs tout au long de la chanson, accentuant le côté dramatique de la chanson. Cette chanson a été un énorme succès pour Serge Gainsbourg.
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Bonjour, bonjour. On était en 1972 avec Stone et Chardin pour Laisse aller la musique. Eh bien, on va la laisser aller la musique pendant une petite heure en faisant une addition des années 1970, 1980 et 1990.

0: 10. Si on fait la somme de 70, 80 et 90, ça nous donne 240, donc R240, le rendez-vous de ces titres oubliés, de ces succès. Et puis nous aurons bien sûr notre série dansante avec un titre des années 70, un autre des années 80 et un dernier des années 90. Ça sera dans la deuxième partie de l'émission Stone et Chardin. Donc à l'instant, sachez qu'ils ont été tous deux faits chevaliers dans l'ordre de la Légion d'honneur le 1er janvier 2012, peu de temps donc avant le décès de Eric Chardin. Nous allons passer aux années 80 avec un oublié des années 80. Ce n'est pas la première fois qu'il chante. Il avait fait Aller la France en 1977. Il réitérera d'ailleurs quelques années plus tard, 2014, pour chanter Les routiers sont sympas. Là, c'est La route qu'il chante. La route, il la connaît évidemment. Il la connaissait parce que malheureusement, lui aussi, elle nous a quittés, a disparu des suites d'un cancer en mai 2006, après des transplantations cardiaques. Il s'agit évidemment de Max Meynier, rentré à RTL en 1969. Il crée le 8 mai 1972 Les routiers sont sympas. L'émission deviendra en 1983 Fréquence Max et se poursuivra jusqu'en 1986. 800 000 auditeurs chaque soir en moyenne et jusqu'à 25 000 lettres par an. Max Meynier, donc, côté chanson avec La route.
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0: Alors certes, on est en 1986 pour la version originale, Héros de la Luna, cette chanson du groupe Mecano. Le groupe est créé en 1981 et le fondateur du groupe, José María Cano, l'écrit donc en 1986. C'est Anna Torroja, évidemment, qui l'interprète. La version française sera, elle, faite pour des albums en 1990 et 1991 et devient donc Dis-moi Lune d'Argent. Voilà pour ce titre des années 90 qui referme notre première partie de R240 cette semaine. J'ai le plaisir de vous retrouver dans un instant et on va retrouver d'ailleurs un animateur de radio et de télé qui faisait une émission pour les enfants et qui chantait le générique. Il faut dire qu'auparavant, je vous en parlerai, je pense un peu après, il a fait de la musique quand même sous d'autres noms, mais oui, peut-être l'avez-vous reconnu. En tout cas, sachez qu'ils seront quatre amis juste après ceci.
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2: Oh les amis, belle belle.
3: Oui Fabrice, j'arrive, je suis en train de faire une beauté.
2: Pousse, pousse.
4: Oui, je roule ma motte.
2: Et tout cancan.
5: Moi j'ai mis au point une invention, alors tu m'en diras des nouvelles.
2: On verra ça tout à l'heure.

0: serait pas maman par hasard?
1: Si.
0: Alors comment est-ce que tu écris maman?
1: M-A-N.
0: Ça, ce n'est pas maman, mais maman, M-A-M-A-N.
1: Ah bon? Ah bah alors je m'en souviendrai.
2: Ah bah ça alors, si je m'attendais.
3: Je vais vous parler un petit peu de ce 45 tours qui sort en 1979, mais c'est le générique d'une émission de télé qui débute en 1978 et que Fabrice présente jusqu'en 1981. Là, c'est Zabou qui remplace une chronique, en fait, hein, de l'émission Récré à deux, présentée par Dorothée sur Antenne 2, avec les marionnettes, donc Belle Belle, Pousse-Moussu et Tout Cancan, les quatre amis. Donc, Fabrice étant le quatrième de ses amis, il propose des jeux ludiques et éducatifs qui portent sur la construction des mots, la musique ou des expériences amusantes à réaliser à la maison. Fabrice, François Simon, dit Fabrice, animateur de radio emblématique d'RTL, évidemment, et puis de la classe ensuite à la télé, mais qui a commencé sa carrière en baignant dans le milieu artistique, hein, avec un père quand même fondateur du Cours Simon à Paris et un beau-père qu'il adopte, qui est critique de cinéma et délégué général du Festival de Cannes. Et en fait, sous le pseudo de Gary Bennington, il compose le générique d'un épisode de la série télé Le Prisonnier. Et puis dans les années 60, il enregistre 3 disques de chansons de variété, là sous son pseudonyme de François Fabrice. Voilà. Comme quoi, le talent, ça s'exprime toujours dans plusieurs domaines. Allez, du talent, on en parle, il y en a à revendre, là aussi. Évidemment, Serge Gainsbourg. On est en 1980 et Serge Gainsbourg s'est fait quitter au mois d'août par Jane Birkin. Pour lui changer les idées, c'est Claude Berry, le réalisateur, qui lui propose de composer la bande originale de son prochain film et d'y jouer un second rôle. Le film s'appelle « Je vous aime » et dans les premiers rôles, il y a Catherine Deneuve qui interprète le rôle d'une parolière. C'est donc cette parolière qui aurait écrit « Dieu est un fumeur de Havane » qu'elle chante avec Serge Gainsbourg. Un très très gros succès que malheureusement, ils ne vont pas réussir à concrétiser même s'ils sortent un album ensemble tous les deux ensuite.
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premier single extrait de l'album The Works en 1984, écrit par Roger Taylor. Ce titre donc, Radio Gaga par le groupe Queen, un énorme succès mondial, même s'il est resté deuxième dans les hits anglais, car devant il y avait Relax par Frankie Goes to Hollywood, pas de chance à l'époque. La chanson au début s'appelait Radio Caca, ce qui veut dire à peu près la même chose hein, en anglais qu'en français dans beaucoup de pays européens, puisque en fait il s'agissait d'une critique des stations de radio de l'époque qui, selon Roger Taylor, devenait commerciale et ne diffusait plus que les mêmes chansons encore et encore, un peu le cas aussi de MTV, puisque Roger Taylor remarqua que de plus en plus d'enfants regardaient cette chaîne plutôt que d'écouter la radio. Allez, maintenant notre séquence pour danser, avec celle qui entre 1976 et 1980 a placé une vingtaine de tubes en haut des hits. Là, c'était avant, mais c'était véritablement le début de sa carrière disco. Love to Love You Baby, voici Donna Summer en 1975. Suivra pour les années 80 Debbie Davis et un beau programme, J'aime l'amour avec toi, dans les années 90, encore une fois. Oui, tout ça s'enchaîne très bien, vous allez voir.

Ah, ça, c'est le son des années 90. Hein. Sash, le disc jockey Sash, en fait, un groupe de dance et de trance allemand, fondé en 1995. Et c'est d'ailleurs eh bien, l'année de ce succès. Donc, 96, on va passer extrait, en tout cas, du premier album. C'est l'un des trois premiers singles de Sash. Donc, encore une fois. Et puis, auparavant, J'aime l'amour avec toi, signé François Valéry, évidemment, et interprété par Debbie Davis. Chanteuse américaine naturalisée française et qui a commencé comme choriste de Sylvie Vartan en 1978. Et puis la rencontre donc avec François Valéry l'a fait triompher dans le monde entier avec la chanson du film Joy. Et elle enregistre aussi la bande originale du film Un été d'enfer. Voilà pour en dire rapidement sur Debbie Davis. On va refermer cette deuxième partie d'Air 240 avec un titre des années 70. Ce n'est pas son premier album, mais je pense quand même le premier avec un titre en français, 1978. D'ailleurs, c'est son deuxième album de 1978, Aimer la vie. Voici Julio Iglesias.

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0: Un café et l'addition, c'est le nom de l'album de 1989 signé Michel Fugain sur lequel on retrouve ses années guitare. Un an après le retour du succès pour Michel Fugain, c'était en 1988 avec Viva la Vida. Auparavant, dans les années 80, il s'était un petit peu tenu à l'écart des scènes et des grandes télé, en tout cas, à part un petit comeback en 85 avec la fille de Rockefeller. Allez, on passe maintenant à la chanson avec accordéon et on retrouve Renaud, l'année 1981. L'album s'appelle Le Retour de Gérard Lambert et dessus une chanson qui raconte l'histoire d'un loubard victime d'un chagrin d'amour qu'un ami tente de réconforter. Manuel est tout de même le deuxième prénom de Renaud. À l'accordéon sur ce morceau, eh bien, l'accordéoniste de cet album, Le Retour de Gérard Lambert, qui a collaboré donc avec Renaud, il s'appelle Jean-Louis Rock.
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sont les avenues en 1991 que nous refermons ce rendez-vous R240 avec les Valentins. C'était un trio à l'époque, même si vraiment à l'origine du groupe les Max Valentins en 1985 à Aix-en-Provence, il y a bien Edith Fambuena, guitariste, et le claviériste Jean-Louis Pierrot qui recherche un chanteur et recrute Gérald Gardinier qui joue également de la basse, et grâce à Étienne Dao, on les entend tous les trois avec leur premier single Les Maudits et Printemps Parapluie. Séparation en 1988 en raison de différends artistiques. Si Edith et Jean-Louis restent bien ensemble pour former les Valentins, Gérald Gardinier, lui, prend le pseudo de Gérald de Palmas et fait la carrière que l'on connaît. Le duo connaît aussi une période tendue à l'époque de la préparation de leur troisième album en 1997, et ils se sont depuis séparés et ils ont collaboré donc avec Étienne Dao, ça on le sait. Ils ont aussi collaboré avec Alain Bachung, avec bien d'autres artistes, encore Jacques Naud notamment. Voilà, 1991 donc pour... et Nicolas Sirkis aussi, ils ont produit Dans la Lune, l'album solo de Nicolas Sirkis. Que vous dire d'autre ? Eh bien qu'on est arrivé au bout de notre rendez-vous R240 avec ces avenues qui se terminent peut-être donc en cul-de-sac. En tout cas, c'était en 1991. On se retrouve, nous, pour une nouvelle édition des tubes et disques oubliés des années 70, 80 et 90. Et oui, disques oubliés, hein, ça sentait bon le vinyle, ça, les Valentins. Et si, je vous confirme. Bye !

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5: Salut.
4: Bonjour.
5: Bonjour.
4: Bienvenue dans votre émission culturelle,
5: merci.
4: Les affreux Jojo, avec aujourd'hui autour de la table Raymond, notre spécialiste en blagues.
6: Philosophique.
4: Tout à fait, exactement. Un homme d'une douceur et d'une intelligence rare.
6: 1m85, les yeux verts, 38 ans, vas-y.
4: Tout à fait, exactement, une voix suave.
6: Riche.
4: Et chaleureuse.
6: Un peu menteur, mais bon.
4: Enfin, bon, on a une belle équipe, hein, on va pas vous la faire à l'envers, vous nous connaissez. Ah si, il y a Laurence aussi, elle est belle aussi.
5: Ah, j'attendais que tu parles de
4: et
5: moi.
4: Et puis, elle est drôle, chose rare pour une femme. Oh non, oh non, on peut pas la faire celle-là, c'est plus possible ça, on peut pas.
5: Allez, salut
4: non.
5: Les gars.
4: Non, voilà, on est tous drôles, on est tous gentils, on est tous beaux. Et
7: on n'annonce pas des mauvaises nouvelles.
4: Ah non, jamais.
7: Jamais.
4: Jamais. C'est pour ça qu'il est important d'écouter les affreux Jojo. C'est pour se croire à nouveau en l'humanité.
7: Oui.
4: Avoir, le monsieur a une blague, je crois.
6: Oui, justement, tu parlais de Laurence et moi, je viens de noter une définition de la femme. Ah. Petit être merveilleux, incapable de se souvenir où elle s'égarait 20 minutes plus tôt, mais qui te rappellera comment était habillée cette connasse à qui tu as dit bonjour en 2003.
5: Je sais pas
7: c'est
5: de quoi tu parles.
7: Pas faux.
6: C'est tellement vrai.
5: Non, pas du tout. Rien à voir. Alors franchement, rien à voir. Quoi.
7: Ah oui, non mais j'ai la même à la maison.
6: Alors j'en ai une autre. Ouais. J'ai besoin que vous souhaitiez tous bonne chance. Bon. J'ai rendez-vous à la banque et si tout se passe bien, je n'aurai plus de dettes et plus de problèmes à l'avenir. Je suis tellement excité que j'arrive à peine à mettre ma cagoule. C'est drôle.
7: N'importe
5: alors
7: quoi.
5: C'est un gars qui roule. Il sort du bar de chez Jérôme. Là, il y a passé 8h et un petit peu farci le chouchou. Et il se fait arrêter par la maréchaussée. Tu vois là, il y a le gendarme qui lui dit vous êtes en état d'arrestation. Pourquoi? À peu près, tu vois, des mots qui sortent de sa bouche. Et là, le gendarme lui dit « Vous êtes en état d'ivresse !» Ah ouais, mais à ce moment-là, faut savoir.
4: Bah, c'est le petit Jean-Michel qui est dans sa chambre. Et puis, il joue au train électrique. Il joue au train électrique et il arrive « Garde Lyon, tous les connards descendent !» Alors, la maman, elle est en bas, comme ça, elle entend son petit Jean-Michel. Elle se dit quand même « Bon, c'est bizarre comme façon de jouer et tout. » Hop, il continue à jouer, Jean-Michel. Marseille, tous les PD descendent. La mère, elle est là, bah non, quand même pas. Alors, elle monte, elle va voir Jean-Michel. Attention, Jean-Michel, je te préviens. Si tu dis encore un seul gros mot, je t'enlève le train électrique. Ah, non, mais si, je te préviens. Encore un seul gros mot, je t'enlève le train électrique. Bon, d'accord, maman, d'accord. Donc, petit Jean-Michel, il continue à jouer au train. Bordeaux, tous les trous du cul descendent. Alors la mère, elle monte, fait « Jean-Michel, je t'avais prévenu. » Elle enlève le train. « Non, maman, s'il te plaît. » »« Je t'avais prévenu. »« Non, mais maman, s'il te plaît. »« Maman, s'il te plaît. » Bon, il la saoule tellement que bon.
6: Rappelle voilà. Gosse, mais...
4: Hop, il récupère son train, il remet toutes les rails, machin, et puis il le fait partir. Puis il joue, et puis là... Montparnasse, tout le monde descend. Le maire, elle entend, elle fait, ah, quand même. Excusez-nous pour le retard, on a été emmerdé par une connasse.
5: Oh, il a été puni ou pas?
4: L'histoire ne le dit pas. Alors, oui, je suis désolé, il y avait des gros mots, mais c'est, voilà, là, je pouvais pas faire ça.
7: Ah, d'accord. J'ai ouvert ma fenêtre pour chasser une mouche. Et mais entre temps, ils sont rentrés 8 moustiques, une guêpe et 2 témoins de Jéhovah.
6: Vous savez, le 14 février, c'est la fête des amoureux.
4: Oui.
6: Eh bien, j'ai réservé une table pour le 14 février. Faut aller la chercher vers 18h chez Ikea.
5: Non, en parlant d'amoureux, c'est un petit couple d'octogénaires, tu vois. Donc, ils sont ensemble depuis une petite soixantaine d'années, tu vois. Et puis, il y a le mari qui dit Louise, ça s'appelle Louise. Louise, avec combien d'hommes as-tu dormi? Et il y a Louise qui répond oh, ben, juste avec toi, mon amour. Avec les autres, ben, j'ai pas dormi. Hein. Oh, la coquinette.
6: Et puis c'est pareil, le mec il dit t'as connu combien d'hommes avant moi t'as fait l'amour combien de fois avec des hommes avant moi Elle lui fait, je sais pas, 7-8. Oh, il lui dit, c'est pas beaucoup. Elle lui fait, ouais, c'était une semaine plutôt calme.
7: Oh, mais c'est bientôt fini. C'est dommage, j'avais une blague, je vous la raconterai après, d'accord?
4: Parce d'accord.
7: Elle est longue.
4: Ah ben, on se retrouve.
5: Ah, ça me... Non.
7: Non, non, ça me rappelle personne.
6: C'est... Assez parlé de moi.
4: T'en connais quand même du monde.
5: Arrête, bleu. C'est Virginie Bourdin qui m'a expliqué.
4: Allez, on se retrouve avec une longue blague savoureuse de Jérôme dans quelques instants.
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4: Laurence.
5: Oui, Yann.
4: Laurence.
5: Mais oui, Yann.
4: Laurence.
5: Yann.
4: Laurence.
5: Yann.
4: Laurence.
5: Yann. Alors. C'est bizarre, non? Il manquait un son.
4: Allez, bah voilà, on est à...
7: Moi, j'allais dire Bernard, mais après, juste après, j'allais dire six lettres, pas mieux.
4: Donc.
5: Qu'est-ce que vous voulez, quoi, monsieur?
4: Une expression.
5: Une expression,
4: oui,
5: bien sûr.
4: Ça te va?
5: Alors, si par exemple, je vous dis, donc je rappelle, hein, le principe des expressions, c'est que je vous donne une phrase, vous devez trouver l'expression qui correspond, et ensuite, on cherche tous ensemble quoi, comment, pourquoi, d'où ça vient, et bisous. Voilà. Donc, si je vous dis que celui qui comprend bien ce que je veux dire.
7: Qui le dit mot consent?
5: Non.
4: Celui qui comprend bien ce que je veux. Déjà, la phrase pour moi, il manque un morceau.
7: Surtout de sa bouche à elle.
5: Mais c'est celui qui comprend bien ce que je veux dire. Comment je pourrais vous le dire autrement?
7: Acquiesce.
5: Ce que j'ai dit, que ce que j'ai dit en tire profit ou en fasse une attention. Ça vous aide un peu? Non, mais c'est mieux hein, que celui qui comprend bien oui, ce que j'ai dit. Celui qui comprend bien ce que j'ai dit. Mais si.
6: Et là, c'est clair ou j'insiste?
5: Alors, en 8 lettres.
4: Que celui qui tire profit de ce que j'ai dit consent.
5: Non.
7: Allô, monsieur Pivot, excusez-moi, j'ai un problème là.
6: Qui ne dit rien consent.
7: Mais non, je l'ai dit ça.
6: Oui, mais
5: non. Non.
6: Ah non, mais c'est donc, pas ça la définition que t'as dit.
5: Non.
6: Qu'est-ce que t'as dit, toi?
5: Que celui qui comprend bien en tire profit. C'est mieux, ça, c'est plus facile. Ouais. J'ai enlevé des mots.
7: Alors, ouais, moi... C'est-à-dire que si tu écoutes mes conseils, tu vas faire des profits.
5: Voilà, c'est ça.
6: Ah,
5: c'est
6: les conseillers ne sont pas les payeurs.
5: N'a rien à voir.
7: Ah, Carlos Ghosn.
5: Non plus.
4: Moi, je sais que, genre, vrai, si tu m'écoutes pas, c'est faire fi de tout bois.
5: Non.
4: Mais.
7: Pinocchio.
5: Non.
4: Oh, non, c'est cruel.
7: Fille de tout bois, Pinocchio.
6: Le mec, il dit, j'aurais dû écouter ma mère quand j'étais petit. J'aurais dû écouter ma mère. Ah bon, et qu'est-ce qu'elle disait, ta mère? Je l'écoutais pas.
7: Comme rien ou quoi?
5: Bon, putain. Alors, les chouchous
7: qui dit, dis-moi, non. Qui vient à la pointe, qui sait attendre?
5: Non plus.
4: Alors, est-ce qu'il y a le verbe entendre dedans? Pourquoi tu m'as...
5: Pas en verbe, mais il y a entendre.
4: Il y a entendre.
5: Enfin, pas en verbe.
7: Allez, qui écoute?
5: Non.
4: Entendu.
7: Intention.
5: Ah. Qui? J'ai pas entendu non plus.
6: Un bon entendeur, salut.
5: Oui.
6: Raymond 108.
5: 108. Non mais c'est fou ça. Ouais. Effectivement, un bon entendeur, salut. Alors d'où, quand, quoi, comment, qu'est-ce, bonjour, bisous.
6: Voilà.
5: D'où?
4: Alors
7: bon
4: déjà.
7: Bon entendeur.
4: Alors déjà, voilà, entendeur, c'est hyper pratique déjà parce que tu peux mettre des valises. Donc j'ai un rapport avec ça.
6: Entendeur. C'est pas entendeur, c'est entendeur.
4: Et entendeur, c'est pas comme en vélo?
6: Non.
7: Non.
5: Non, pas là.
6: Non, alors, est-ce que c'est militaire?
7: Elvis Presley.
5: Mm-hmm.
6: Love Me Thunder.
5: Est-ce que c'est militaire?
6: Love Me
7: Thunder. Riding Free.
5: Down, salut. Donc, non, non, mais non, j'ai pas le. Sinon, je ne connais pas le.
6: C'est pas
7: un bon entendeur. Alors, c'était un mec qui se met au milieu d'une place. Il savait pas quoi faire, toi, au Moyen-Âge. Ouais. C'est toujours au Moyen-Âge.
6: C'est pas possible, ça s'appelle un aboyeur.
7: Voilà. L'aboyeur
6: qui était le garde champêtre qui arrivait au milieu de. Rapapapa. Demain, messe à 10h.
5: Le crieur public. Ouais, ouais.
6: L'aboyeur.
7: Ouais.
6: Non, maintenant, l'aboyeur, c'est quelqu'un qui est devant un bip show ou une boîte de nuit ou un restaurant à Pigalle et qui est sur le trottoir et on appelle ça l'aboyeur et qui rameute les gens avec un calibre sur la tête. Il va manger là et puis c'est tout.
5: D'accord.
7: Moi, j'en ai acheté un aboyeur. Ah, je mets des branches dedans, il sort des copeaux.
4: Ah oui, c'est le même principe que la boyeur à ordures, c'est ça?
7: Oui, pareil.
4: C'est ça.
5: C'est le même.
7: C'est le même.
5: C'est le cousin, c'est le cousin.
6: Alors, un
5: bon entendeur, salut.
6: Est-ce que c'est du temps de l'armée du salut? Non.
7: Ah, c'est à l'armée.
5: Non.
7: Le mec qui a entendu les ordres, qui touche pas ce bouton et qui fait le salut militaire, il a un bon point.
6: Ou une orange.
5: On attendait la fin. Eh mais non, les amis, alors si je vous dis 17e siècle, ça pas vous aider, mais j'avais envie de le dire.
4: Alors, 17e siècle, c'était
5: la Renaissance.
4: 1300.
6: Alors, sous 13.
7: Au 17e siècle, en l'an 808.
5: Alors, elle date du 17e siècle.
6: À bon entendeur, salut.
5: On est d'accord qu'en
6: c'est
5: général...
6: C'est un roi qui a dit ça.
5: Non. On est d'accord qu'en général, c'est une menace. Tu vois? C'est
6: ouais.
5: Un avertissement.
6: Je ne le dirai pas deux fois.
5: Oh là là. Voilà, c'est ça. Attention, bon entendeur, salut.
6: Si tu recommences, je te confisque le train.
5: Voilà. Tac, je t'envoie Jérôme.
4: Eh bien, moi, je vous dis... Si vous voulez retrouver les Affreux Jojo, restez à l'écoute de votre radio. À bon entendeur,
6: salut.
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4: Une citation, peut-être ?
5: Tu veux une expression ?
4: Ah oui, pardon.
5: Ah,
4: oui,
5: une expression, oui, pas mais une citation. Les bons mots, parce que sinon, il n'a pas compris.
4: Ah, mais tu sais, les bons mots à cette heure de la...
8: à la débauche.
5: Alors, par exemple, si oui. Je vous dis, donc je rappelle les auditeurs, je vais dire une phrase, on va tenter de trouver la citation, l'expression, du coup, qui correspond, et ensuite, on va essayer de comprendre d'où ça vient, on va tenter. Comment, pourquoi, bisous. Voilà. Alors, celle-ci, elle est facile à trouver. Si je vous dis un truc comme conjurer le mauvais sort, par exemple, une expression qui est quoi ? Comment, hein?
8: Battre le fer pendant qu'il est chaud.
6: Non.
5: Conjurer le mauvais sort. Ne rien
6: battre
5: avoir.
6: Son frère tant qu'il est chauve.
5: Ah, mais voilà! Non. Alors.
4: Avoir une patte de lapin.
5: Non.
8: C'est quoi le truc?
5: C'est conjurer le sort.
8: Oui, conjurer le sort.
5: Le mauvais sort.
8: Le mauvais sort.
6: Ah, je l'ai.
4: Briser un miroir.
5: Alors, ne le dis pas.
4: C'est un malheur.
5: Non.
8: Conjurer le sort.
6: Oh!
8: Champs-Élysées.
6: Petit... bonheur. C'est mon petit bonheur, la chance. T'es sûr que tu t'es pas trompé de lire?
5: Non.
8: Qu'est-ce que ça dit, toi?
6: Mon petit bonheur. Petit...
5: si, ça pourrait, mais c'est
8: ah
5: pas
8: non, ça n'a rien à voir avec le conjurer.
6: Oui, l'autre, ça n'a rien à voir.
8: Ah, mais non, petit... non, aller au petit bonheur, la chance, ça veut
5: ça
8: dire.
5: Avoir de la chance.
8: Genre, bon, j'y vais, puis je oui, verrai si je trouve.
4: Voilà, se laisser porter par le courant.
8: Ouais, voilà, par exemple, comme disait.
4: Ah oui, se laisser porter par le courant.
5: Alors, conjurer le mauvais sort.
6: Braver.
4: La tempête.
5: Non.
8: Se laisser aller par le courant. C'est une petite citation du petit Grégory.
5: Se laisser flotter dans la mer. Bon.
8: Conjurer le sort. Se faire hypnotiser.
6: Exorciser.
8: Voilà, c'est ça que je disais.
5: C'est une expression.
6: Oui.
5: Parce non, que mais va, couramment, se faire
8: je
5: exorciser.
8: Vais, je vais aller me faire exorciser.
6: Non, circonciser. Oh putain, le verbe que je cherchais.
5: Alors, quand
8: se faire,
5: sort,
8: se faire quelque chose, non?
5: Ah, défier,
6: défier.
5: C'est une action, ça, peut-être ça va vous aider.
8: Et des mains.
6: Défier des mains. Ou après des mains.
8: Après des mains.
4: Alors, attends.
8: Si t'es occupé, t'es occupé.
5: Défier après demain, un truc après.
4: Conjuguer le mauvais sort. Alors, je mauvais sort, tu mauvais sort, il mauvais
8: nous
4: sort.
8: Nous mauvais saurons.
5: Vous mauvais saurez.
8: Vous mauvais saurez. Comme disait la machine à laver.
5: Ouh là là, pop pop.
4: Ça n'a ni queue.
5: Ni queue. Bon, alors.
6: Braver les interdits.
5: Eh ben, mais alors.
8: Mais non, mais conjurer le mauvais sort.
5: Conjurer le mauvais sort, c'est une action, c'est un truc. Bon, allez, je vous aide.
8: Oui,
6: tâter sa chance.
5: Non, c'est un truc qu'on fait pour conjurer le mauvais sort. C'est une action.
8: Oui, jeter du sel par-dessus l'épaule.
5: Non, mais c'est une expression quand même qu'on cherche.
8: Ah oui, mais jeter du sel par-dessus l'épaule.
5: Oui, mais tu le dis pas dans une phrase, ça.
8: Tout le temps, moi. Je le dis tout le temps.
6: C'est pas facile à placer.
8: Tout le temps, je dis, qu'est-ce que tu veux manger, jeter du sel par-dessus l'épaule.
4: Non, jeter du sel tant qu'il est chaud.
6: Voilà.
5: C'est ça.
8: En fait, j'ai appelé ma fille et jeter du sel par-dessus l'épaule. C'est pour ça que j'en pense souvent. Jeter du sel par-dessus l'épaule, va faire tes devoirs.
5: Alors, un truc qu'on fait. Non, mais... Oh là là, j'aimerais bien que ça marche. Et pour ça, je vais...
4: Toucher du bois.
5: Oh,
8: allez
5: pop,
8: me faire.
5: Pop. Eh oui, toucher du bois. Oh bien non. Sûr.
4: S'il est d'accord, attention, écoute, ouais. Voilà.
6: Ah oui.
4: Surtout, ouais. S'il n'est pas d'accord, on ne touche pas du bois.
5: Donc, oui, on marche. Est bien d'accord pour conjurer
6: d'accord, d'accord, d'accord.
5: Toucher du bois. Alors,
8: surtout,
5: d'où ça vient?
8: Gérard
5: comment,
8: Dubois,
5: quoi
8: qui est un petit garçon de 8 ans. Touche pas, Gérard Dubois.
5: Alors, ça vient d'où, toucher du bois?
8: Alors, c'est très simple. C'était Jeanne d'Arc qui l'a inventé quand elle a été condamnée au bûcher. Et
6: le lendemain, c'était toucher les braises.
8: En fait, si tu veux, elle s'est entravée dans la première marche.
6: Oui. Hein,
8: et là, elle a dit, ça commence bien. Bon, et donc, elle s'est dit, bon, je vais conjurer le sort, je vais toucher du bois. Pas Gérard, du bois, du bois du bûcher.
5: Non.
8: Et après, elle a touché plein de bûches. À force de toucher du bois, elle a fini...
6: Ébêche.
5: Eh ben, on va rien avoir. Alors...
4: D'où l'expression... Qui touche du bois finit.
8: Est-ce que les croix sans chaud étaient de bois? Ils allaient prier, ils touchaient du bois.
5: Alors il y a l'idée. Ouais, non mais il y a l'idée.
8: Croix en bois.
5: Écoute, il y a l'idée. T'es pas mal. Il faut affiner. Mais en fait, effectivement, c'est un geste superstitieux. On va dire ça comme ça. Mais je vous laisse un petit peu galérer. Oui. Allez-y, Yann.
4: D'accord. On va galérer pendant. Allez, quoi, 5 minutes à peu près. Hein.
8: Le temps l'explication de Laurence.
4: Oui. On peut galérer plus.
8: On peut galérer, oui, plus.
4: Allez, on va galérer dans quelques minutes.
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8: On fête les anniversaires, mais longtemps.
5: On rappelle la fois où on a enregistré sur deux jours, on le dit, c'est un petit secret, on le dit aux auditeurs ou pas?
8: Oui.
5: La fois où on a enregistré, on a fait quoi? On avait enregistré trois jours et deux nuits. Et comme c'était proche de la période de Noël, on avait décidé de faire la première soirée Noël et la deuxième soirée le premier de l'an. Vous vous souvenez de ça ou pas? Eh ben, les dernières émissions étaient un peu bizarres, hein? C'était pas une bonne idée. Le faites pas, amis auditeurs. C'est bien qu'il y ait une semaine entre les deux.
4: Oui. Je les ai écoutés, mais je crois que j'étais pas là.
6: Si, c'était pas moi. J'ai une vidéo où tu chantes avec la blonde et la brune.
5: Oh là, ça tout nu, truc, tout nu.
6: Avec une plume dans l'oreille.
4: Oui.
8: Oh là là, on a eu chaud. L'araignée, la stégodiffuse du Mycola. Ouf. C'est une araignée, sympa, tout. Elle vit en groupe. Et elle élève ses petits avec d'autres femelles de son espèce, tu vois. Enfin, tout se passe bien, tout ça. Mais lorsque ces mêmes petits ont faim et que leur mère n'est pas capable de leur apporter tout ce qu'ils ont besoin pour se rassasier, qu'est-ce qu'ils font?
4: Ils la mangent, je suppose. Non.
8: Et oui.
4: Mais oui, c'est ça. Hein.
6: Ils mangent la mère.
8: Ils n'hésitent pas à bouffer leur mère. Ouais.
6: Oh putain. Ah oh, là, tu vois, autant jusqu'à présent j'étais.
8: Mais là. Alors, j'aimais bien les araignées, mais là. Alors après, connaissez le gecko?
4: Oui, c'est une sorte de lézard.
8: Ouais, c'est une sorte de lézard.
4: Entre un iguane et un lézard.
6: C'est des villages pendant la guerre, les geckos.
8: Vous remettez. Où ils chantaient le blues, tout ça.
6: Oui, oui.
8: Ouais. Le gecko, vous savez quand même que les lézards, quand ils se sentent en danger, ils peuvent se séparer de leur queue, tu sais, perdre. Abandonnent leur queue. Elles repoussent. Et le gecko, il fait encore mieux, lui. Qu'est-ce qu'il fait, lui?
4: Il laisse ses pattes.
5: C'est bizarre ou c'est bizarre?
4: Non, il est pas très malin, le gecko. Mimi le gecko, il est pas très malin.
8: Mimi le gecko. Alors, le lézard, lui, il est attaqué, pof, il laisse tomber, il abandonne sa queue, il se barre comme ça, l'autre, il bouffe sa queue, pénard et tout. Malin, quand même.
6: Il laisse un morceau.
8: Il laisse un morceau, pas machin, qui repousse en plus. Donc, très bien. Et le gecko, il fait autre chose, lui.
4: Il laisse un panneau avec marqué « Je suis parti par là
8: ». Et vraiment, ça, c'est con, hein.
4: Bon, c'est voilà. Dans le cas d'un prédateur qui s'éloigne,
8: il va encore plus loin. C'est pas sa queue qu'il laisse, mais c'est l'intégralité de sa peau.
4: D'accord. Il laisse un double de lui-même.
8: Ah lui, il part à poil, en fait. Tu vois, grosso modo, pouf, il laisse tout le pyjama, pouf, et il se casse. C'est rigolo, quoi. Il laisse. Alors c'est une peau en écaille, tu vois. Et puis il laisse.
6: Ouais, mais l'autre, étant donné qu'il est à poil, il a intérêt de lui courir après. Ah, il s'amuse avec la peau.
8: Il s'amuse avec la peau, oui. Oh, mais certainement. Ou alors il croit qu'il est encore là, peut-être. Parce que si ça se trouve, il tombe sur un prédateur mimile. Un peu cocon, tu vois. Mais putain de merde, mais il n'y a que le pyjama. Il n'y a rien à bouffer là-dedans. Il n'y a que la coile. Je sais pas, c'est comme ça, c'est tout. Et puis voilà.
4: Oui, mais c'est rigolo.
8: Mais oui. On va parler des vers plats. Comme les asticots, c'est mes plats.
5: Ouais.
8: Qui s'appellent les platelmente.
4: Platelmente.
8: Platelmente.
4: Sombrero.
8: Alors, eux, ils sont capables de régénérer leur partie du corps amputée.
4: Ah oui.
8: C'est quand même particulier. Bon, en même temps, dans le verre plat, il n'y a pas...
4: ils ne sont pas emmerdés par les bras, les jambes et tout ça, a priori.
8: Bon, il n'y a pas de tout ça. Mais ces animaux, ils ont une technique aussi de reproduction vraiment très bizarre. Parce que tous les vers plats naissent hermaphrodites, comme les cagouilles, là, les escargots. Or, pour se reproduire, certaines doivent se transformer en femelles.
4: Ouais.
8: Bon. Ainsi, ça se bouscule pas trop au portillon, quand même. Tu vois, je veux dire,
4: Mais du coup, ils font comment? Ils mettent une perruque?
6: Maquillage. C'est ça. Un peu comme chez nous.
8: Alors, en effet, les vers plats qui ont deux pénis doivent combattre en duel pour savoir lequel des deux portera les petits. Pour devenir fille.
6: Ouais.
4: Ah oui.
8: C'est comme nous, on s'est que des garçons, et puis, toi, tu vas te transformer en fille. Non, je veux pas. Ok.
4: Duel.
8: On va se fighter. Et celui qui perd se transforme en fille.
4: Donc en gros, j'ai pas le choix, quoi. C'est ça que t'entends. Parce que tu me regardes, là, je sens bien que j'ai
8: non,
4: pas le choix.
8: Non, mais je te regarde parce que t'es en face. Mais faut reconnaître que oui, s'il y a bagarre...
6: Et tu restes quand même ce soir.
8: Faut reconnaître que oui, s'il y a vraiment bagarre...
6: Ouais.
8: À mon avis, tu vas acheter ton pack dans pas longtemps, quoi. Oui, c'est comme ça. Qu'est-ce que tu fais, Lolotte?
4: Mais elle embarque le casque, la ficelle, le micro.
8: Lolotte, elle s'en va.
5: Tous les secrets.
4: Eh ben, nous aussi, on s'en va. Mais on revient. Ne vous inquiétez pas. À tout de suite sur votre radio préférée.
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4: Nous allons terminer cette expression par l'émission.
5: Bisous.
6: Et même allez, dans l'autre sens, si vous voulez.
4: Pourquoi pas. Voilà. Et inversement.
5: Débrouillez-vous.
4: Et inversation.
5: Tu voulais une expression, l'expression c'est ça que tu voulais
4: jour.
5: Dire.
4: Bah, tout à l'heure, tu m'as montré ton cahier, tu fais l'expression.
5: Si tu veux, je peux faire une expression parce que comme tout le monde est sec et plus personne n'a rien. C'est ça que je te disais.
6: Comme en arrivant.
5: Si tu veux, moi je peux bosser.
8: Je suis solidaire. Bah,
4: le gars de la rubrique d'avant, a priori, il était pas sec lui.
6: Et l'autre, il se cure le nez, fait des boulettes, il les envoie.
8: Et je vise le décolleté de loin.
5: Il est plein.
8: C'est crado. Hein.
5: Ça fait longtemps qu'on enregistre, il est plein. Bon. Non,
4: par alors, contre, l'écran de son PC, il est dégueu.
8: Je vois plus rien.
4: Il s'en fout, c'est le sien.
5: Une expression ?
4: Oui,
5: une expression. Si je vous dis écrire mal, trouvez une expression.
4: Écrire comme un chat.
5: Ah bah voilà, c'était facile. Non mais c'était ça, écrire comme un chat.
8: Non, mais
5: vous avez tellement galéré sur les précédentes, je me suis dit ils sont pas doués, je vais en faire une simple. Tu vois, c'est bien de terminer sur une bonne note. T'es content parce que t'as eu un point.
4: Mais en plus parce que c'est la question à 1500 points du mois. Donc je dépasse tout le monde.
5: T'as grillé tout le monde.
6: C'était la goal des questions,
4: c'est ça.
5: Alors maintenant, peux-tu m'expliquer d'où et qu'est-ce que ça vient?
6: Ah voilà.
5: Et pourquoi bisous?
4: Eh ben tout simplement parce que t'as déjà essayé de faire écrire un chat toi.
5: Mais c'est ça. Alors
4: déjà, tu lui mets du Chatterton, tu lui entoures le stylo sur sa petite patte. Alors déjà, il douille. Faut faire gaffe quand tu lui enlèves, hein, parce qu'il griffe. Hein, il est pas content, hein, le matou. Hein.
6: Parce que quand il y a des ratures et des bavures, on dit que c'est des pattes de chat, des traces de pattes de chat.
4: Ou des pattes de mouche.
5: Eh bien, non. Enfin, oui, mais d'où ça vient? C'est quoi la genèse? C'est
6: la genèse, quoi. Des chats.
5: Oui, mais les chats, pourquoi? D'accord, les chats, ça écrit mal. Bon, comme quelque chose.
4: Et puis, les chats, c'est des gros bâtards. Ils passent leur temps à fumer des pétards ou jouer au baby-foot.
5: Oui, c'est vrai.
6: Ouais,
4: c'était le communiqué du CCC de Alain Chabat.
5: Oui, c'est ça.
6: Alors, les chats, imagine un peu un chat médecin.
5: Non, mais vas-y,
6: comment il écrit?
4: Oh, punaise. Oui.
8: Alors, j'écoute.
6: Un chat médecin, tu t'imagines?
8: Ah, ben, c'est lisible.
4: Oui.
5: Mais... Moi, c'est mon prof là que j' ai dans ma formation de thérapeute somato-émotionnel. Mon prof principal, il m'a dit c'est bon, tu peux être thérapeute parce que t'écris super mal, c'est vrai, comme un médecin. Oh, oui, je te jure, j'ai une écriture terrible. Mais bon, rien à voir. Donc, on peut dire que j'écris comme un chat. Bam, ça vient d'où écrire comme un chat? Génial.
8: Ah, je sais, parce que c'est pas le chat du miaule.
5: C'est pas le chat du miaule.
8: C'est pas le chat de l'animal qu'on parle. C'est le chat
6: de l'aiguille.
8: Parce que parce que le mec, il avait une plume. Bon, et puis il a cassé sa plume et sa femme est en train de tricoter à côté. Avec un chat. Le chat de l'aiguille.
5: Ah!
8: Et il a trempé. Oh, mon petit chat. Elle a un cul. Et il a trempé l'encre dans le machin, là. Et...
6: C'est pas une chanson, il a cassé sa plume.
8: Il a.
4: J'ai cassé ma plume. Je n'ai plus de. Non, c'est pas ça non plus.
6: Il a perdu son chat.
8: Dans ma tabatière.
6: Ton moulin.
5: Il va lentement.
8: On dit au plafond.
4: On dit aussi, non?
5: Des
4: pattes de mouche, non? Quand on écrit mal, ça se dit aussi des pattes de mouche. C'est ça, on est d'accord.
5: Oui, les pattes de mouche, c'est
8: parce que t'écris encore plus petit que quand t'écris comme les pattes de chat.
4: Ah oui. Donc, d'où ça pourrait.
5: Et
4: donc, est-ce que c'est ça? Qu'en fait, on parle pas du chat l'animal?
5: Alors, on parle pas du chat l'animal, bien sûr que non. Mais effectivement, c'est parce que.
8: C'est le chat de l'aiguille?
5: Non, c'est pas du tout le chat de l'aiguille. On parle pas du chat de l'animal. Un chat, ça écrit
8: mal. C'est le
5: chabada? C'est pas le chabada.
8: Ni le chabalon.
4: C'est le chat de la porte?
5: Non, mais non,
4: c'est le chamois d'or.
5: À chaque fois, les expressions. Écoutez,
6: ah, le chassis, c'est le châssis.
5: C'est pas le châssis.
6: Si, c'est comme le poisson, si tu veux.
4: Par contre, t'entames pas un arbre avec ça.
5: Voilà, donc là tu galères et ça prend du temps.
8: J'ai vu un combat entre châssis et requin marteau.
5: Ça a duré un moment.
6: Abricorama.
4: Allez, il nous faut l'explication maintenant, on n'a plus le choix.
5: Mais vraiment?
4: Ah oui, on n'a plus
5: à
4: le choix.
5: Fois, ça fait un moment.
8: Mais tu dis que c'est pas l'animal. Il n'y a pas intérêt à voir l'animal.
5: Mais en fait, c'est qu'il y a l'animal à l'intérieur. Non, mais c'est pas que c'est l'animal. Mais sur plusieurs expressions, je disais, pensez à l'argot, c'est quoi un chat?
6: Un miaou.
5: D'antan. Oui, mais avant. Oui, tu le sais.
6: Un gâte.
5: Non.
8: Un avocat.
6: Un greffier.
5: Un greffier. Voilà.
8: J'ai dit avocat, moi, j'étais pas loin.
5: T'es pas mal. Et ben, effectivement, en argot, chat, c'est greffier. Et les greffiers écrivaient très très mal parce qu'ils écrivaient très très vite.
6: Oui.
5: C'est du coup.
8: Oui, parce que la sténo était pas inventée.
5: Et ben oui, non, voilà, ils galéraient. Donc, du coup, écrire comme un chat, c'est écrire comme un greffier. Donc, très mal.
4: Oh, mais c'était juste ça.
6: C'est
8: tellement simple que nous, on cherche pas compliqué.
5: Mais c'est pour ça, je vous ai dit logique. Et en plus, je vous ai dit, vous a fait une petite facile et tout parce que c'était la fin, tu vois.
4: Et
5: donc
4: oui,
8: une petite facile.
5: Voilà, je suis un peu déçu.
6: Ouais.
5: Ça me rappelle. Non.
6: Mais gratuite.
4: Allez, nous nous quittons là-dessus, mes amis. Merci d'avoir écouté les Affreux Jojo. Merci à vous d'avoir participé.
5: Au revoir.
4: À bientôt. À très bientôt. Portez-vous bien. Salut.

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1: Histoire de chanson. Royaume-Uni, janvier 1967. Les Beatles sont les stars du pays et la BBC leur demande d'être les premiers invités de l'émission d'été Our World, Notre Monde, en Mondovision. Il est demandé aux Beatles de créer une chanson d'hymne d'amour universel, facilement mémorisable. Durant les quelques mois, aucune de leurs propositions de chansons n'est retenue. En juin, Paul McCartney et John Lennon proposent « All You Need Is Love ». George Martin, leur producteur, a l'idée de mettre en introduction quelques notes de la Marseillaise. Cette chanson, dans l'air du temps, génération Peace and Love, hippie et manifestation contre les guerres comme celle du Vietnam, sera retenue. L'un des plus gros succès des Beatles.

0: Aujourd'hui, rencontre avec Josette Martin, une des collaboratrices de Claude François et les Claudettes. Elles évoquent Claude François et leur parcours professionnel avec Claude François.
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1: Il a vendu 58 millions de disques. Cet artiste très populaire provoqua lors de ses fabuleux concerts des crises d'hystérie collective. En 1966, quatre danseuses apparaissent à ses côtés lors de chansons rythmées. Malgré un renouvellement fréquent de ces danseuses qui seront six dans les années 70, les Claudettes ne le quitteront plus jusqu'en 1978. C'est avec ces dernières Claudettes que nous allons évoquer notre idole, Claude François.

0: J'ai voulu travailler et j'ai voulu donc devenir mannequin puisque j'avais la possibilité au niveau physique à mesure. Et j'ai commencé mon premier travail en tant que mannequin. Et mon troisième casting, c'était donc pour le journal Podium. Et mon agence m'a envoyé donc à ce journal Podium. Je devais y laisser une photo. Et Claude, parmi toutes les photos de toutes les mannequins, devait faire son choix. Et évidemment, j'étais prise. Et ce qui est super dans cette prise de vue, je suis rentrée dans son appartement qui m'était interdit auparavant. J'étais reçue comme une reine. Bonjour mademoiselle. Alors qu'auparavant, c'était moi qui criais Claude et qui essayait de lui arracher la main. Et moi, j'étais très fière de moi. Et toute cette prise de vue s'est très très bien passée. J'ai tout fait pour le séduire en gardant mes distances. J'ai voulu me rattraper ce jour-là. Et puis à la fin, Claude m'a demandé de m'asseoir à côté de lui et il m'a dit « Tu veux toujours devenir Claudette ?» Et là, j'étais très surprise. Je pensais qu'il m'avait oubliée, mais en fait, il m'avait reconnue. Et j'ai dit « Oui, Claude, bien sûr. » Et quelques jours plus tard, je recevais un coup de fil de son secrétaire Joseph pour devenir Claudette. Voilà.
1: Ça s'est très facilement passé pour ma part parce que je suis allée à la soirée des élections présidentielles de Giscard d'Estaing avec une chanteuse connue encore aujourd'hui qui s'appelle France Gall, que je connais depuis l'âge de 14 ans d'ailleurs. Elle m'a emmenée donc à cette émission où elle a rencontré Claude et qui était en train de faire répéter ses Claudettes. Et il s'avérait que ça n'allait pas du tout, il y avait des gros problèmes avec ses danseuses à ce moment-là. Donc elle m'a présenté Claude, et Claude m'a convoqué et m'a demandé si je voulais bien danser rapidement.

0: Alors, je faisais partie d'un groupe de danseuses et on avait un petit spectacle qu'on produisait dans les boîtes. Et notre manager était un monsieur qui travaillait avec Claude. Et je crois qu'il était plus ou moins directeur artistique ou secrétaire de Claude à l'époque. Et il nous avait fait faire des photos de presse. Et il les a montrées à Claude, tout à fait par hasard. Bon, il a montré les photos de presse de son groupe de filles à Claude. Et à l'époque, d'ailleurs, j'étais roux, très très claire. Sur les photos, on aurait pu croire que j'étais blonde. Et Claude avait besoin d'une Claudette blonde à l'époque. Et donc, quand il a vu les photos, il a dit à Guy, « Ah ben tiens, amène-la-moi, j'ai besoin d'une blonde. » Je me suis quand même retrouvée dans le bureau de Claude, qui a été très désagréable avec moi, parce que j'avais posé à lapin lors du premier rendez-vous. Et qui m'a dit « Ah bon, bah vous n'êtes pas blonde, ça m'intéresse pas, sortez. » Puis dès le lendemain, j'ai eu des coups de fil. J'ai eu des coups de fil de Nicole Gruyère, j'ai eu des coups de fil de la Claudette qui était capitaine des Claudettes à l'époque, qui s'appelait Pat. Et puis, alors moi je disais toujours non, non, non, non. Je voulais rester dans mon petit groupe, tranquille. Et puis finalement, j'ai fait quelques télés avec les Claudettes déjà à l'époque. Mais c'était des télés sans Claude. C'est-à-dire que les Claudettes, on faisait des disques et on avait des télés sans lui. Alors celle-là, ces télés-là, je les avais faites. Et puis finalement, il y a des gens du bureau de Claude, quoi, de chez Flèche, qui m'ont appelé plusieurs fois. Et puis Nicole m'avait dit, bon, bah, écoutez, faites-moi la tournée d'été et puis après vous verrez. Alors j'ai accepté et puis j'ai fait ma première tournée d'été avec Claude.
1: J'avais une amie, Marion, qui était mannequin, bon j'étais mannequin moi, et qui était mannequin elle aussi dans la même agence que moi. Et c'est une fille que ma fille adorait. Et un jour, bon, Claude-François passe à Créteil, elle me dit « Maman, maman, je vais aller voir Marion, je vais aller voir les Claudettes et tout. » Alors je dis « Bien, on y va. » J'étais dans les coulisses.

Avec des amis, parce que j'avais Didier Marouani que je connaissais très bien qui passe en première partie. Donc il était dans sa caravane, je discutais avec lui, et ma fille a été bien placée pour voir les Claudettes, elle était ravie. Mais Claude, maintenant que je. Enfin, après je l'ai bien connu, m'avait reluqué, vu et tout, bon. Et à la fin du gala, il a demandé à la chef des Claudettes, qui était à l'époque Pat, lui dit. Va demander à cette fille là-bas si ça l'intéresserait d'être Claudette, parce que justement il cherchait. Une Claudette blonde aux yeux bleus. Bon. Moi, quand il m'a annoncé ça, au début, j'ai rigolé parce que je lui ai dit, mais non, non, moi, je me suis vue avec les vêtements dans l'arrêt des fesses et tout. J'ai dit, non, non, ça, c'est pas pour moi. Je rentre chez moi et, je sais pas, une semaine après, coup de téléphone, sa secrétaire, Nicole Gruyer, bonjour, Julie Lacroix, voilà, Claude vous a vu à tel endroit, il serait intéressé, est-ce que vous voulez venir? Alors, je lui ai dit, non, je suis désolée, pour l'instant, ça m'intéresse pas. Et ça a duré ça pendant. Près d'un mois, où j'ai reçu coup de téléphone sur coup de téléphone. Et je sais qu'il devait faire une tournée Guadeloupe, Martinique, enfin, dans les Antilles, aux Antilles. Et il fallait que j'apprenne 10 ballets en 8 jours. Comme je n'étais pas danseuse, je ne savais absolument rien faire. Enfin, je savais danser, mais comme ça, parce que j'aimais bien la musique. Mais... Et je dis, c'est impossible. Puis un jour, je dis, bon, quand même, je vais voir, parce que... Bon, il faut quand même que j'essaye. Ma copine me dit, viens, viens. Marion me dit, viens, on va essayer. Et au moins, essaye. Et un jour, je me suis laissée tenter. Bon, je suis allée en salle des répétitions. Et j'ai vu comment ça se passait. Alors là, ça a été dramatique pour moi. Parce que faire un ballet, apprendre et compter les 8 et tout en musique, enfin, c'était l'horreur. Mais ça m'a plu quand même. Je me suis dit, tiens, c'est intéressant. Et puis donc, ils sont partis. Moi, ils ne m'ont pas pris parce que, bien sûr, j'étais nulle. Alors, le groupe est parti. Et au retour, Claude m'a rappelé en me disant « Bon, alors, vous êtes toujours décidé. Est-ce que vous voulez toujours travailler avec moi ?» Écoutez, je lui dis « Moi, j'ai vu que c'était un peu difficile, mais enfin, je veux bien essayer. » Et puis, c'est parti de là.

0: J'ai fait ma première tournée d'été avec Claude. Et puis, au bout d'un mois... Alors, au début, je restais complètement en retrait, hein, parce que je me méfiais de lui, avec tout ce qu'on m'avait dit. Je restais complètement en retrait, je lui adressais jamais la parole. Il me regardait d'ailleurs toujours d'un air bizarre, parce qu'il avait l'habitude que tout le monde soit tout le temps autour de lui. Alors, il me regardait toujours en coin, comme ça, d'un œil un peu bizarre. Surtout aux répétitions, c'était l'enfer, parce que quand il arrivait aux répétitions, il avait toujours des lunettes noires, ses Ray-Ban noires. Alors, je sentais qu'il me regardait, mais je voyais pas ses yeux. Enfin, le jeu a duré comme ça pendant au moins un mois.
1: Ma première répétition avec Claude, mon premier contact en fait hein, de boulot, c'était pas très évident parce que moi, c'est vrai que j'avais l'habitude de prendre les choses plutôt cool, à la légère, en boîte, en discothèque, on danse, on improvise. Au cours de jazz, c'est pas pareil. Mais avec Claude, c'était assez carré, précis. Lui, il aimait les boulots bien faits. Alors, ce qui fait que j'ai eu un peu de problème au départ, mais bon, j'ai vite assimilé la chose.

Au bout d'un mois, il y avait Peggy qui était donc capitaine des Claudettes depuis 3-4 mois, je crois, à l'époque, puisque Pat était parti donc 3-4 mois avant. Et Peggy est partie. Et le lendemain du départ de Peggy, Claude est venu me voir et il m'a dit, à la répétition, il m'a dit « Bon, tu te mets devant !» Alors, je ne vous raconte pas comme j'avais peur. Et puis, dès le lendemain, il a commencé à me parler de costumes, de chaussures. Je devais organiser tout un tas de choses. Et il m'a dit « Écoute, je suis désolée, à partir de maintenant,

0: Non, t'es capitaine des Claudettes.
1: Mais le pourtant.
2: Oh là là, mais toute la matinée, téléphone.
1: Allô, Claude.
2: Alors, j'ai des admirateurs. Terminé, Grenoble. J'adore ça.
3: Plus de pêche déjà.
4: Allez, grimpe.
2: Allez, Tigui.
4: Oh,
2: on est à quel hôtel on est?
4: L'hôtel du Midi.

Alors, le rôle de capitaine des Claudettes, c'était de faire répéter les filles, de faire répéter les autres Claudettes, enfin, en tout cas de mon temps, hein, pour les autres, les deux précédentes, je ne sais pas. Mais donc, pour moi, c'était de faire répéter les Claudettes, d'organiser donc les répétitions, de trouver de nouveaux costumes pour les prochains disques et les prochains morceaux à venir. C'était d'organiser tous les transports à chaque départ de gala, savoir que telle fille, les filles partaient en quart, que les chaussures partaient, que l'habilleuse prenait bien les bons costumes, prenait bien les bonnes chaussures. Il fallait trouver les chaussures aussi, évidemment, qui appropriées aux costumes. C'était de faire les chorégraphies. Donc, à chaque fois que Claude était en enregistrement pour le prochain disque, j'allais au studio avec lui, on passait des nuits entières en studio pour que je me mette déjà la musique, la rythmique, tout ça dans la tête, pour que je puisse déjà penser plus ou moins à la prochaine chorégraphie.

Il y avait des petites anecdotes amusantes, comme par exemple, Claude était très méticuleux, tout le monde le sait. Et il me disait, tu sais, Martin, un jour, je vais te surprendre. Tu me dis toujours que tu ranges bien les affaires dans le camion, mais je ne te crois pas. Et un de ces jours, je vais vérifier tout ça. Alors, moi, la plupart du temps, je faisais attention de bien ranger tout. Mais on partait des fois en gala, très, très rapidement. Alors, on avait une porte coulissante, on avait un camion Volkswagen et on fermait la porte. Et on avait un tas de valises, tout un tas de costumes. Et alors un jour, on partait pour Grenoble et j'étais très très pressée. J'ai dit, allez, tant pis, je mets les valises comme ça, les costumes, tout ça. J'arrangerai tout ça quand on arrivera à la patinoire de Grenoble. Et Claude, ça m'étonnerait que comme par hasard aujourd'hui, il me demande si c'est bien rangé. Et puis il nous a doublé sur la route un petit peu après Lyon. Et il nous a fait signe de nous arrêter sur le bas-côté, avec le chauffeur et moi. Alors on s'est arrêté, moi j'étais un petit peu angoissée. Et puis il nous a dit, tiens, bah, Martin, ça fait longtemps que je te promettais de vérifier si des affaires étaient bien rangées. Bah, tu vas m'ouvrir le camion, là, tout de suite. Oh, j'ai mes clous, c'est-à-dire que ce matin, tu sais, je suis partie précipitamment. Tu m'ouvres le camion tout de suite. Alors moi, je prends mon camion, ma poignée, et puis j'ouvre, et puis toutes les valises sont tombées sur les pieds de Claude. Enfin, la plupart des valises. Alors, ça lui a pas fait du bien. Il était fâché, il est devenu rouge de colère, on était sur le bord de l'autoroute. Il a dit, on va régler ça à Grenoble. Il y avait 100 km encore. Je dis, bon sang, quand je vais arriver, certainement, je vais être renvoyé. Au moins pour la soirée, puisque c'était souvent comme ça. On était virés pour une heure ou deux, puis nous rappelaient. Et puis, arrivé à la patinoire, j'arrive avec le théolé sur scène. Je me dis, oh là là, les représailles, ça va être affreux. Il ne se rappelait même plus de l'incident. C'est pour vous dire, c'est qu'on était peu rancunier. Et il ne m'en a pas voulu, il m'en a même plus reparlé. Donc, on avait comme ça.

0: Juste au moment où je traverse la Seine, le rideau s'ouvre. Alors là, ça a été l'horreur, parce qu'il m'a traité de mère de famille. Il m'a dit, je t'interdis de pleurer, parce que c'est vrai que j'ai la larme sensible. Il a vu que j'avais les yeux rouges. Et il me dit, je t'interdis de pleurer. Et puis après, bon, on a fait notre show, tout ça, ça s'est très bien passé. Et à la fin, je veux dire, il était tellement heureux qu'il nous embrassait en nous disant, j'ai les quatre meilleures danseuses, on va faire plein de choses ensemble. Enfin, il était très heureux. Du reste, on a passé une soirée extraordinaire.
1: Sèche-moi ça vite. Ce mec, je me remets un pantalon avec du... Je sens le sel de ma transpiration, l'humidité. Je peux pas, moi, je me débatte trois quarts d'heure dans une pré-humidité comme ça, je peux pas. Quand j'enlève le costume, il y a... ça pèse 3 kg de transpiration. Ouais, mine de rien, on a l'impression que je ne transpire que de la chemise. Non, quand la chemise est transpirée, la veste commence, le pantalon, tout prend. Alors, tu sèches une fois, il y a 3-4 couches de transpiration. La seconde couche revient deux fois, troisième couche, tu comprends, il faut sécher souvent. Sinon,
2: pourquoi tu aurais pu faire mon service?
3: Et vous, monsieur, les taureaux?
1: Allez, les mouches, et les taureaux là-bas, pas ici.
2: Ah,
1: ce mec, vous voulez pas un Tiki, je vous le fais cadeau. Vous n'en voulez pas? Je le paye pour qu'il reste avec vous. Vous leur grappez pas.
4: Je me suis beaucoup amusée avec Claude. Et s'il était encore là aujourd'hui, je crois que s'il m'accepterait, je serais encore avec lui. Parce que c'était un homme fantastique et génial et très très humain, malgré ce qu'on pouvait dire et ce qu'on pouvait croire.
5: Dans l'appartement, Claude, il était amical avec moi quand je venais le réveiller. Je lui faisais son jus de pamplemousse ou de carotte. Et puis, il montait dans sa voiture, il y avait les fans qui venaient lui faire la bise. Là, il était encore très très gentil. Puis dès qu'il arrivait au bureau, il commençait à se figer, je le sentais. Il était tendu et pourtant, il n'y avait que quelques numéros entre le 46 et le 122. Mais je sentais le masque, là, dès qu'il arrivait. On aurait dit qu'il le faisait exprès parce qu'il n'était pas plus énervé en quelques minutes. Il était tendu, il se disait, il faut quand même que je devienne le patron, là, le big boss qui rentre dans son bureau. Pas le gros cigare parce qu'il fumait pas, mais quand même l'homme sérieux. Alors je le voyais, il commençait à être énervé en rentrant au bureau, puis tout le monde avait peur de lui. Les employés l'appelaient le coq, c'était marrant parce qu'ils disaient qu'il était toujours fâché comme un coq dans une basse-cour. Et je sais qu'ils se prévenaient entre eux en disant 22 voilà le coq, parce que de toute façon on voyait la Mercedes qui arrivait, se mettait en double file. Et Claude avait appelé Pascaline, la standardiste, pour dire vite, fais-moi dégager le devant. Et donc tout le monde savait qu'il arrivait, donc tout le monde se tenait à carreau. Et c'est ce que Claude aimait pas, parce qu'il aurait voulu qu'on puisse pouvoir arriver à l'improviste. Et il a fait ça une fois quand il travaillait avec Michel Drucker sur le plateau d'Avec le cœur. Il fallait qu'il soit au bout de chemin à 11h du matin. Donc il partait très bonne heure chez lui et il guettait tous les employés pour voir s'ils étaient à l'heure. Alors il se mettait un petit peu en retrait du 122 avec sa voiture, puis il attendait, puis il regardait sa montre, puis il donnait un petit coup de klaxon quand les gens étaient en retard. C'était vraiment amusant.
6: Claude était très très sévère dans le travail. Il était parfait. Il aimait que les choses soient parfaites. Et moi, étant pas très disciplinée, ça n'allait pas toujours très bien. Mais en dehors du travail, c'était vraiment pour nous comme un père, c'était un amour. Il nous donnait souvent des conseils, il nous disait comment il fallait se comporter dans la vie de tous les jours, parce qu'en fait, on était toutes à l'époque très jeunes, et c'est vrai qu'il avait le rôle de père. C'est très souvent que le week-end, on allait passer le week-end au moulin chez lui. Et moi, personnellement, je sais qu'aujourd'hui, si j'ai pu bien évoluer, c'est un peu grâce à Claude, parce que j'ai pratiquement débuté avec lui, et... à l'époque, j'étais olé, tout était facile. Mais bon, j'ai travaillé un an avec lui, mais c'était un an assez intense. On avait énormément de télé, beaucoup de galas. Et plus ça allait, plus je restais avec lui, plus j'assimilais le travail, plus je le prenais à cœur, plus j'apprenais à arriver à l'heure, plus comme il était exigeant, donc j'étais obligée de faire attention à ce que je faisais. Et aujourd'hui, je peux dire qu'aujourd'hui j'ai 30 ans et que c'est vrai que ça m'a énormément servi.
7: Quel âge avais-tu, Blandine, sur cette photo?
8: J'avais à peu près 7 ou 8 ans.
7: Qu'est-ce que tu as fait comme gala et télé?
8: J'ai fait une télé avec Michel Drucker et j'ai dansé à Bruxelles.
7: Raconte-nous une histoire.
8: Je me rappelle une petite anecdote. Une fois, en sortant de scène, Claude François m'a attrapé le visage et m'a embrassée. Comment avez-vous découvert Claude François?
7: Par la télé. Moi, par ma mère.
8: Qu'est-ce qui vous a le plus attiré chez lui?
7: Ses chansons. Sa façon de danser.

à Lézin, la veille de sa mort, où tout le monde était un peu énervé, bon, parce que c'était important, parce que c'était une émission anglaise, tout ça, qui comptait beaucoup pour lui. Et on était prêts à rentrer sur scène, le rideau était fermé, et on était juste derrière le rideau, prêts à rentrer. Et puis moi, j'ai vu que j'étais mal mis, j'étais de l'autre côté, alors j'ai traversé la scène et je

dans le métro, Porte d'Auteuil, direction Porte d'Auteuil. Et tout d'un coup, j'ai eu une idée. Je me suis dit, Claude vient de sortir un 33 tours pour les enfants. Et je crois que ce serait merveilleux qu'il ait des enfants sur scène avec lui. Surtout que cette idée n'a pas été réellement exploitée sur scène. Donc, au lieu d'aller au bureau, je suis allée à son appartement. J'ai sonné, il ne répondait pas. Peut-être qu'il me prenait pour une des fans. Et au bout d'un certain temps, il répond. Et j'ai dit, c'est Prisca. Il me dit, mais qu'est-ce que tu fais là? Je dis, écoute, il faut que je te parle tout de suite. Il était midi, je crois. Et il me dit, mais t'es folle, mais qu'est-ce que tu fais? Je dis, laisse-moi monter. Et je suis montée. Dans l'appartement, il y avait sa maman et ses deux fils. Il était en peignoir. Il me dit, bonjour, mais qu'est-ce qu'il prend? Pourquoi tu viens à cette heure-ci? Écoute, j'ai une idée. Claude, je peux t'avoir des enfants pour Sale Bonhomme, pour tes nouvelles chansons. Il me dit, les enfants, c'est pas possible, c'est trop de problèmes. Et je lui dis, écoute Claude, est-ce que l'idée te plaît? Si l'idée te plaît, moi j'en prends les responsabilités. Il m'a dit, ok, vas-y. Et quelques jours plus tard, il devait se présenter enfin, pour Forest National. C'est deux galas très très importants qu'il faisait chaque année à Bruxelles. Et donc, j'ai travaillé l'idée avec les enfants, avec une vingtaine de petites filles. Et pour la première fois, Claude avait des enfants sur scène autour de lui et c'était formidable. Le succès était assuré, c'était super.

0: était né à Bruxelles. C'est un monsieur qui a eu cette idée, je ne le connais pas, mais sur la porte, il avait écrit les clés du net. Et je me suis dit, pourquoi pas garder ce nom et voilà.
1: Mon premier gala avec Claude, en fait, je n'étais pas prévenue, les filles ne m'avaient pas prévenue que dans les coulisses, il ne fallait pas être sur le passage de Claude. Avant de rentrer en scène, moi, j'avais tendance à mettre dans les coulisses, à regarder le public, comment le public y réagit. Et Claude, en sortant de scène, m'a poussée, je me suis retrouvée étalée par terre. Et c'est là que les filles m'ont dit, mais il ne fallait pas te rester là, parce que Claude ne supporte pas avant de rentrer en scène, ou quand il sort de scène, il est très nerveux, il ne faut pas rester sur son chemin, il faut toujours le laisser passer, il ne faut surtout pas l'énerver. Et bon, j'étais très contrariée, ça m'avait vraiment... Je me suis dit, mais dans quoi je me suis embarquée? C'est quoi ce mec? C'est qui celui-là? Pour qui il se prend? Et à la fin du gala, pendant le dîner, c'est là qu'il m'a expliqué qu'il est très tendu avant de rentrer en scène, qu'il ne faut jamais se mettre sur son chemin. Là, c'est vrai que...

0: 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La pire des choses chez lui, c'était arriver en retard. Ça, c'était horrible parce que on travaillait pendant des heures, une chorégraphie. Il arrivait, on l'attendait depuis 9h du matin, il arrivait à 2h du matin. Enfin, c'est exagéré, mais en fait, c'était un peu ça. Et rien n'allait bien. Il fallait tout recommencer parce que les plans, les chorégraphies ne nous plaisaient pas, il y a des gestes qui ne nous plaisaient pas, là, on recommençait. Et un jour, ce qui s'est passé, c'est qu'un jour, quand on a fait, je crois que c'était l'émission de Drucker, la première fois où on a fait Alexandrie Alexandra, on avait travaillé pendant une semaine, même plus d'une semaine avec un chorégraphe. On a travaillé dur et tout pour que tout soit parfait. Et arrivé prêt à passer dans le studio, il nous dit « ça ne me plaît pas du tout, on change tout ». Et c'était en direct.
1: Je l'ai fait passer sur scène avec la pancarte du teinturier dans le dos parce qu'il m'a fait changer de costume au dernier moment. Parce que Claude voulait que le costume soit toujours bien assorti au rideau de scène. Par exemple, s'il avait un costume rouge et que le rideau était rouge, il me faisait vite aller chercher un autre costume, blanc par exemple, qui tranche, qui ne soit pas ton sur ton. Et alors, c'est arrivé comme ça. Un jour, le costume était rouge, le rideau était rouge. Il me dit « va vite, moi chercher un autre ». Je me précipite, je prends le costume blanc, mais il sortait du teinturier. Alors Claude se retournait pour, comme d'habitude, parler aux musiciens en général et le dos au public. Et tout d'un coup, les gens écroulaient de rire, évidemment. Claude se demandait pourquoi on riait pendant les chansons tristes. Et puis tout le monde lui faisait signe comme ça. « Mon Dieu, ça y est, je suis fini. » Et effectivement, il y avait numéro 32 dans son dos. C'était vraiment très, très drôle.
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0: m'avait offert un pommier du Japon. Il adorait les arbres, moi aussi. Il adorait les plantes. Bon. Et ce pommier du Japon, c'est vrai, était très beau. Et il était obligé de le laisser là, puisqu'il partait le lendemain pour Genève pour faire une télévision. Et donc on était dans sa loge et il me parlait, il me disait, c'est dommage. Je dis, écoute-moi, si tu veux, je m'en occupe de ce pommier, je te le prends, je te l'amène au bureau. Oh, il me dit, c'est vrai, mais comment tu vas faire? Tu me laisses faire, je me débrouille. Tu t'en occupes pas. Et moi, je me suis chargée, on rentrait avec le bus, les musiciens, tout ça, je me suis chargée de ce pommier, qui m'a un peu embêtée pendant le voyage, mais enfin bon, je l'ai pris dans le bus. Et le lendemain, il l'avait à son bureau. Et quand il est rentré de la télévision de Genève, quand il est rentré sur Paris, le soir, j'ai eu un message de sa secrétaire en me disant, Julie, vous avez un cadeau pour vous qui vous attend. Alors j'y vais, c'était Claude qui m'avait offert un portefeuille Cartier pour me remercier. Enfin, c'était pas utile, mais enfin, j'ai trouvé ça, ça m'a touchée. Comme tous les ans, on a travaillé 3 ans, mais on avait toujours à Noël notre petit cadeau. Enfin, il était très sensible à ça.
1: J'avais fait une chorégraphie sur un morceau, je ne sais plus lequel. Et puis tout d'un coup, Claude nous a balancé une fille. Je ne sais plus, c'était... Oh, mais c'est pas très gentil ce que je vais dire. C'était une très très ancienne Claudette, une des débuts. Et qui avait demandé plus ou moins à Claude d'avoir le rôle de la chorégraphe des Claudettes. Et donc quand elle est arrivée, je dirais pas qui, donc quand elle est arrivée, elle s'est mise au milieu de cette chorégraphie qui existait et elle a voulu nous faire faire des choses qui nous semblaient complètement démodées. Alors, les filles n'étaient pas d'accord. Je me souviens notamment de Carole qui brassait beaucoup, qui n'était pas d'accord du tout. Et puis, moi, j'étais pas d'accord non plus. Et puis, Claude était arrivé en plein milieu de répétition, puis il nous a toutes vues faire une tête comme ça. Alors, il m'a appelé dans le couloir, il me dit, viens là, qu'est-ce qui va pas? Alors je dis, écoute, ce qui va pas, c'est que on va finir par faire de la merde, ça m'intéresse pas, ne le prends pas sur ce ton. Alors je dis, écoute, je le prends sur le ton comme ça me vient. Alors il me dit, écoute, si t'es pas contente, tu t'en vas. Alors je dis, mais c'est exactement ce que je vais faire, je vais prendre mes affaires, je vais partir. T'es virée. Alors je lui dis, non, je suis pas virée, c'est moi qui m'en vais, je suis désolée, je suis pas virée. T'as un mois de préavis à faire. Non, je ferai pas mon mois de préavis. Alors je te vire quand même. Je dis, bah vire-moi alors. Non, finalement, tu feras ton mois de préavis quand même. Je dis, non, je suis désolée, Claude, je m'en vais et je m'en vais tout de suite. Tu finis quand même la répétition. Alors ça, c'était extraordinaire parce que quand il virait les gens, c'était à la seconde même. Alors, très en colère, je suis quand même retournée à la répétition. Et puis, finalement, le lendemain matin, il m'a rappelé comme si de rien n'était. La fille en question, on l'a plus jamais revue. Et puis, on a terminé notre chorégraphie très gentiment et nos répétitions très gentiment.

0: Choufa. Elle m'avait invité là pour l'aider un petit peu à arranger le moulin quand il était encore qu'une ferme abandonnée, la ferme du bonheur, qui n'était pas encore la beauté que c'est aujourd'hui. Et donc j'ai plein de souvenirs ici au moulin. Aussi celui où, du jour où Claude m'a mis dans la piscine tout habillé. Il était en train de faire des photos là, et puis le petit coquin, il y avait toute la troupe réunie, je voyais qu'il se faisait des clins d'œil, je ne savais pas trop qu'est-ce qui se passait, qu'est-ce qui se tramait. Puis il a dit, viens donc m'apporter moi ma boîte de make-up, j'ai des retouches à faire. Et puis moi, pas méchante du tout, j'arrive avec le plateau où on avait tous les crayons, tous les pinceaux. Et Claude m'attrape et carrément, il me jette à l'eau. Donc on s'amusait comme des gamins finalement. On était des adultes, mais on était restés des grands gosses. Et ça, c'était quand même merveilleux.
1: J'ai resté 5 ans avec Claude, avec des hauts et des bas, parce qu'il m'a viré une fois, deux fois. Une fois dans une émission de Guy Lux, parce que j'avais mal fait un pas. Il m'a repris le lendemain, c'était pas très grave. Ensuite, je suis partie un an pour voyager, j'étais en Inde. Ensuite, je suis revenue, il m'a reprise. Et ensuite, nous sommes allés en Afrique, il m'a reviré parce que j'avais un problème à mes collants. Je me souviens, j'étais très mauvaise humeur là-bas. Ça se passait très très mal. Et donc, il m'a jetée, mais vraiment comme une malpropre. Et là, j'étais assez désespérée parce que j'étais contente d'être revenue avec lui. Et donc là, c'était définitivement terminé jusqu'au jour où il m'a bourre terre.

0: Ou quelqu'un d'autre m'a téléphoné en me disant, viens, il faut que tu te dépêches, Claude a besoin de toi pour le gala de Londres. Donc il fallait que j'y sois 3 heures après, j'ai pris l'avion tout de suite, je suis arrivée, j'ai fait le gala avec Claude. Et je me souviens toujours, toujours, à tout su, il m'a dit, bon, allez, reste avec nous maintenant, on n'est plus fâchés, reste avec nous. Et moi, je ne pouvais pas rester avec lui parce que j'étais avec une personne qui ne voulait pas que je reste et qui ne voulait pas que je continue à danser.
1: Claude a toujours été un romantique finalement. Il donne une image de marque, L'Indien au soleil, chanson populaire, mais ce qui lui ressemble le plus, c'est Les moulins de mon cœur, comme d'habitude, Je vais mieux et toutes ces choses-là. Et donc, il était parfait en rôle de prince charmant. Et les gens ont mal connu le personnage, en dehors des paillettes et des Claudettes. Ils ont mal connu l'homme qui souffrait, qui était torturé comme les autres, et le sentimental qui avait été blessé dans sa peau avec son premier échec. Et finalement, j'ai toujours mieux aimé les faces B de Claude, moi, l'autre personnage, celui qu'on ne connaît pas. C'est dommage que dans les émissions de télévision, souvent, on nous présente toujours la même chose. Des chansons merveilleuses qui sont très très spectaculaires, comme chansons françaises et tout ça. Mais c'est le côté 17 ans, moi, que j'aime mieux. J'ai eu...

0: avec les Claudettes, c'est-à-dire pas toutes, mais on était cinq. On a fait des galas toutes seules, qui étaient organisés par Guy Vuban. Et on a parcouru un petit peu la France, mais si vous voulez, ça allait en se dégradant. Donc on a arrêté, on a tout arrêté.
1: Moi, l'image que j'ai de Claude, c'est les tournées, c'est son côté sévère, c'est le boulot, c'est la satisfaction du public, c'est les fans, c'est tout ça.
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Claude avec nous était extra parce que je suis sûre qu'avant il devait être autrement en plus, parce que bon, c'est l'évolution de tout être humain. Hein. Il, avec nous, au contraire, il sentait qu'il y avait. Il essayait pas de nous monter les unes contre les autres, chose qu'il devait faire avant, ça c'est sûr et certain. Diviser pour mieux régner, ça c'est un truc, c'était une devise qu'ont beaucoup d'hommes politiques, même n'importe qui, je veux dire, des hommes qui veulent vraiment régner, ils divisent, ça c'est logique. Mais lui, à notre époque, d'abord il était bien dans sa peau, parce qu'il était bien, peut-être avec sa fiancée, avec Kathleen, il était bien. Donc si vous voulez, il nous le rendait, moi, je crois que... Enfin, nous, du moins, en tant que Claudette, il n'y a jamais eu de jalousie entre nous. Maintenant, il faisait... Moi, je sais que la plupart du temps, on voyageait avec lui en avion. Je veux dire, c'était...

0: C'était rare quand il... Bon, je veux dire, quand on partait je sais pas, en France, ou s'il pouvait, s'il n'y avait pas... Parce que c'est toujours pareil, lui, quand il partait en gala, il ne se déplaçait jamais seul. Donc, il y avait Bourterre, il y avait ci, il y avait mi, il y avait toujours... L'avion était plein. Donc, nous, voulez-vous qu'il nous mette ? Il nous mettait dans le bus avec les aides, mais dès qu'il pouvait, il nous prenait avec lui. Et les hôtels, pareil, je veux dire, bon, ça se conçoit que ça dépendait de l'argent qu'il était payé, certainement. C'est des choses qu'il faut comprendre aussi. S'il était payé tant d'argent pour un gala, bon, il pouvait nous mettre peut-être dans un hôtel. Mais on a toujours été dans des hôtels corrects. Mais comme les nouveaux hôtels, moi, je trouvais ça génial. Surtout à l'époque, bon, c'était les premiers hôtels qui étaient avec piscine et tout, donc c'était bien. Et même souvent, il était dans les mêmes hôtels avec nous. Non, non, ça, je vois pas. Peut-être elle parle du temps... où il faisait encore la différence, que ce qui se prenait un peu pour une star, parce qu'il a dû avoir cette période-là. Mais nous, on ne l'a pas connu dans cette période-là. Moi, je l'ai connu, Claude, c'était vraiment un mec qui aimait son métier, qui le faisait très bien, et qui était bien avec les gens qui l'entouraient. Je veux dire, moi, il nous a jamais ni frappé, ni... Mais ça va pas, non, jamais. Mais je ne l'ai jamais vu faire ça, jamais. Bon, il faisait la gueule, ça, c'est normal, je veux dire.
1: On n'était pas beaucoup payé chez Claude, il faut dire. On a toujours... Les gens s'imaginaient qu'on gagnait des fortunes. En fait, on ne gagnait pas beaucoup à l'époque, mais suffisamment parce qu'on était toutes des filles jeunes, aimant la vie, aimant danser, aimant la scène et prêtes vraiment à beaucoup de choses, rien que pour ça, sans pour cela vouloir gagner de l'argent ou spéculer sur je ne sais quoi. D'ailleurs, on faisait des défis de mode qui nous rapportaient beaucoup plus d'argent et souvent les spectacles ailleurs rapportaient beaucoup plus d'argent que les galas avec Claude ou les télévisions.
2: J'ai rencontré quelqu'un qui m'a demandé de venir travailler chez Echter, chez qui je remplis le rôle de merchandiser. Je m'occupe donc des boutiques, parce que Echter a créé, je me suis occupée de la femme, de l'homme, du sport dans cette maison. Et puis finalement, il a créé une ligne junior, chose que j'adore. Alors, je suis partie en plein dedans, parce que les adolescents, tout ce qui est junior, j'aime beaucoup, sont des gens passionnants. Et voilà, c'est ce que je fais en ce moment. Et puis, je m'occupe aussi de la presse pour cette ligne junior.
0: J'ai ouvert un petit atelier de couture. Vraiment, les affaires, c'est dur. Là, je me suis rendu compte que j'avais vécu comme un petit oiseau jusqu'à présent, que là, il fallait... C'était autre chose. Et puis, voilà, bon, maintenant, je continue. C'est dur, mais je continue quand même. Je me suis lancée là-dedans, dans la couture, voilà.
3: J'ai connu un Argentin avec lequel j'ai beaucoup voyagé, l'Argentine, l'Amérique du Sud, etc. Et j'ai fait un petit bébé, et voilà. Et maintenant, c'est terminé. Et je ne travaille plus depuis 3 ans.
4: Maintenant, ce que je fais, j'organise des défilés de mode, les spectacles. Moi, maintenant, je travaille comme organisatrice. J'ai une agence, j'embauche les mannequins, les danseurs, et j'organise, je fais des conférences. J'ai travaillé pour Lancôme, pour L'Oréal. Et je travaille avec plusieurs agences qui me trouvent du boulot comme organisatrice de spectacles.
1: Je suis dans le chiffon, ce que j'appelle le chiffon prêt-à-porter. Et je m'occupe d'exportation de vêtements pour des centrales d'achat.
5: Pour terminer cette émission, il était bon de préciser que de place a enfin été dédiée à Claude François en 2001, à Paris, dans le 16e arrondissement, boulevard Exelmans, à quelques dizaines de mètres de son appartement et non loin de ses anciens bureaux. Myriam Boullier, qui a été le responsable du club Claude-François Souvenir à Pignan durant de longues années, s'est longtemps battue pour obtenir cet hommage à Claude-François.

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0: Mars 1976. Assis, allongé dans la paille, Claude François et Stone sont Eric Chardin avec un Claude François qui essayerait peut-être d'en profiter.
1: De vivre cette aventure amoureuse en chanson, hélas seulement, pour le moment.

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1: Coup de pouce à Christelle, Sensual Love.

Bonjour à tous, au micro Michel Gosselin, ravi de vous retrouver pour ce nouveau numéro de Face A, Face B. Merci de votre fidélité pour ce rendez-vous qui propose des chansons à thème, un thème différent chaque semaine. Et aujourd'hui, je vais vous proposer des chansons qui parlent d'anges, avec toujours les plus belles pépites de notre discothèque, de préférence en disque vinyle, sans oublier les documents sonores. On va commencer avec Franck Gérard Ignace Contandin, qui a fait carrière sous le nom de Franck Fernandel. C'était le fils de l'acteur fort connu. Franck Fernandel était né en 1935 et a disparu le 8 juin 2011. On va le retrouver dans un côté très crooner de sa carrière avec « Les yeux d'un ange ».

Les yeux d'un ange, 45 tours sortis en 1965, Frank Fernandel était accompagné par le toujours excellent orchestre de Jacques Dangean. Les anges sont à l'honneur aujourd'hui dans Face A, Face B. On va changer complètement de style et d'époque, comme ça arrive très souvent. Nous voici en plein milieu de la période New Wave, en 1980, avec Lynn Lovitch, qu'on retrouve dans ce titre « Angels ».

1976 avec Mireille Mathieu à l'instant, ma mélodie d'amour, c'est beau quand même. Allez, on va écouter une nouveauté dans les stars de la chanson française en 2018 avec la nouvelle chanson des Enfoirés, ça s'appelle On fait le show, et juste après on ira dans une sélection années 80. Mais tout de suite on écoute les Enfoirés, On fait le show.

0: Les Enfoirés avec On fait le show, nouvelle chanson 2018. On va retrouver les années 80 avec une chanson de Louis Ferron. Ça s'appelle Tomber sous le charme, très très belle chanson. Marie-Myriam, dis-moi des silences. Ensuite, on écoutera une chanson de 1987 par Muriel Dac qui nous chante Je craque. Ça sera suivi de Sylvie Vartan avec une chanson qui va peut-être vous rappeler un thème. 1983, ça s'appelle Danse ta vie. Ensuite, on aura Yana Katsoulos avec Les autres sont jaloux. C'est la sélection des années 80 dans les stars de la chanson française.
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Sylvie Vartan danse ta vie en 1983 et on va partir en 1986 avec Yana Katsoulos. Les autres sont jaloux avant d'aller se réfugier dans une sélection années 60 des stars.

0: Allez, nous allons partir dans la sélection années 60 avec Monsieur Richard Anthony qui nous interprète Chin Chin, bah, à votre santé. Nino Ferrer, ensuite je veux être noir. Petula Clark avec Sario et France Gall avec Poupée de cire, Poupée de son.
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0: allons partir dans la sélection années 90 avec Gilles Kaplan, tous ceux qui nous séparent. Ensuite, ce sera au tour de Dany Briand avec le célèbre Suzette. Ah, c'était bien les années 90. On aura Didier Barbelivien et Anaïs avec les Mariés de Vendée. Frédéric Goldman et Jones avec cette superbe chanson qui s'appelle donc « À nos actes manqués ». Et puis les Innocents avec l'autre Finistère, c'est la sélection années 90 et c'est dans les stars de la chanson française.
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Les Innocents dans les stars de la chanson française avec l'autre Finistère. On va repartir dans les années 70. Et déjà, on va écouter Calogero avec Je joue de la musique, tube de l'été 2017. Et après, nous reviendrons dans les années 70, promis, juste après Calogero.

0: Le groupe Il était une fois avec Pomme à l'instant. Allez, on va s'écouter Claude François avec Le lundi au soleil.
1: Regarde ta montre, il est déjà 8h.

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1: Et on retourne dans les années 80 avec Karen Cheryl qui va interpréter pour nous Oh Chérie Chérie. Ça sera suivi, c'était en 1982, ça sera suivi de Gérard Lenormand avec La clairière de l'enfance. Et on aura également Jean-Luc Lahaye avec Décibel. Tout de suite dans les stars de la chanson française, c'est la sélection années 80.
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nous allons écouter la dernière chanson de cette émission, les stars de la chanson française, avec un titre de 1983, Alain Chamfort. Le titre s'appelle « Rendez-vous sur votre radio ».

0: ainsi la fin de cette émission Les Stars de la Chanson Française. Je vous donne rendez-vous la semaine prochaine pour un nouvel opus. D'ici là, passez une très très bonne semaine à l'écoute de votre radio. C'était Bruno avec vous dans Les Stars de la Chanson Française. Ciao ciao, bye bye.
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2: Histoire de chanson. En 1983, Jimmy Cliff enregistre Reggae Night. L'auteur de cette chanson est Latoya Jackson, la grande sœur de Michael Jackson. Leur père, Joe Jackson, lui a conseillé de ne pas enregistrer cette chanson et donc elle la propose à Jimmy Cliff. Latoya Jackson enregistra Reggae Night pour son album de 1991. Mais c'est la version de Jimmy Cliff qui a fait le tour du monde. Et c'est grâce à cette chanson qu'il a pu faire une grande carrière avec ce hit international.

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2: Histoire de chanson. En 1973, Serge Gainsbourg s'inspire du poème de Paul Verlaine, Chanson d'automne, pour écrire cette chanson « Je suis venu te dire que je m'en vais ». Les larmes et reniflements que l'on entend dans la chanson viennent de Jane Birkin, son épouse, car leur fille Charlotte est partie en vacances quelques semaines en Angleterre chez sa grand-mère. Serge, avec l'accord de Jane, ajouta ses pleurs tout au long de la chanson, accentuant le côté dramatique de la chanson. Cette chanson a été un énorme succès pour Serge Gainsbourg.
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Un flashback qui va commencer en 1957 avec The Five Satins to the Hell, un morceau qu'on a retrouvé d'ailleurs dans le film American Graffiti en 1973.

La suite de ce Storytube 50, c'est en septembre 1958 avec The Shooners, Wibbly, Widdly, Biddly, Baby. Compliqué quand même.

0: Tous les titres de cette émission seront extraits du catalogue de Humber Records, un label américain dont nous parlerons un peu plus loin dans l'émission.
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0: En 1956, Kenny Esquire and the Starlight sortaient Pretty Brown Haze.

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1: Billy Miles était un bluesman. Il était également auteur-compositeur en 1957. Il sortait The Jokers. Le titre a été repris plus tard par The Hillhoppers.

Si dans votre discothèque, eh bien vous possédez les titres que vous entendez dans cette émission, conservez-le, ils sont précieux. En 1958, Sonny and Jessie interprétaient You Keep on Doggin' Me.

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1: Cousin Leroy est né à Chester Gare en 1925. En juillet 1955, il s'est rendu dans un studio d'enregistrement de New York pour créer des morceaux pour le label Groove Records, avec Champion Jack Dupré au piano, Larry Dell à la guitare. Leroy a mis en valeur sa voix superbe et son style de harpe, puisque également Cousin Leroy était harpiste. Amen.

You're the One for Me est un titre de Rudy Green. C'était la face B d'A 45 Tours, enregistré toujours chez Amber Records. Sur la face A, il y avait J.C. Frith. Voici You're the One for Me.

C'est en mai 1958 qu'est sorti le 45 tours de Fern dit Hello Mr. Dreamman.

The Chips, le groupe a été créé par quelques amis à New York. La carrière de ce groupe n'a pas été très longue, il faut bien le dire. C'était un groupe vocal. Voici Bye Bye My Love. Bye Bye.

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1: Toujours sous la belle Lambert, voici The Colonel, Can't Stand to Lose You.

Alors c'est vrai, certains de ces titres auraient également leur place dans Storytube 60, mais comme nous parlons aujourd'hui et comme nous écoutons des titres enregistrés sous le label Amber Records, on va faire une petite excursion dans les années 60, en 1961, avec The Illusion, Can We Fall in Love?

Alors depuis tout à l'heure, nous parlons de ce label, Amber's Records, et nous écoutons les artistes qui ont signé avec ce label indépendant. En définitive, c'était Herald et Amber, il y avait deux labels complètement indépendants qui ont été formés par Earl Silver à New York en 1952. Ils se sont spécialisés, ces labels, dans les enregistrements de groupes vocaux. Earl Silver avait une très très bonne oreille pour les sons des groupes et il a dégoté, si je puis dire, pas mal de groupes qui ont eu un certain succès, comme Five Satins, comme Mellow Kings, ou alors comme Faye Adams ou The Silhouettes qu'on a écouté tout à l'heure. On peut parler également de Maurice Williams, toujours sous label Amber's. Voici Cool Daddy, c'est interprété par Gloria Lynne.

Jimmy Young était né au Royaume-Uni en 1921, Cinderford plus exactement. Et il avait quand même néanmoins signé pour le label Amber. Le voici en 1956 avec Need Your Love.

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1: En 1958, Lee Allen et ses musiciens sortaient un album qui avait pour titre Walkin' White Mr. Lee. Et voici un extrait de cet album. Ça s'appelle Jim Jam.

Lee Allen en 1958 avec décidément il aimait bien les titres assez simples et assez choc. Tick Tock, c'était à 45 tours. Une version avait d'ailleurs été faite spécialement pour les DJ de l'époque.

Nous avons écouté un peu plus en avant dans l'émission Rudy Green avec la face B de son 45 tours sorti en 1957, Juicy Free. La face B c'était You're the One for Me, et ben justement voici Juicy Free.

Encore tout à l'heure, il y avait un titre de 1961, voici un autre, et oui, comme aujourd'hui, nous passons les titres et nous écoutons les titres produits sous le label Amber, en 1961, The Five Shadows sortait Mary Hid a Little Lamb.

Alors, certains des enregistrements que nous écoutons aujourd'hui ont plus de 60 ans. Il faut remonter aux données techniques de l'époque. Les enregistrements, bien sûr, étaient réalisés en monophonie. Et malgré tout, pour cette époque, ils sont quand même d'une très grande qualité, tel Starlarks en 1957, Fountain of Love.

J'espère que ce flashback, ce retour dans les années 50, vous a été agréable. Soyez heureux. À bientôt pour un nouveau retour dans la musique des années 50 grâce au Storytube 50.

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6: 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Trois extraits du premier EP de Cassini. Premier extrait, T'entendre rire.

C'est Jedbird avec I Get No Joy. Jedbird, c'est Jed Elizabeth Bird. Elle est originaire du Royaume-Uni. Elle a publié un album plutôt intéressant sur lequel on écoutait cette chanson I Get No Joy. Tout à l'heure, Imagine Dragons, le groupe de rock alternatif américain. Origine, c'est leur 4e album. On ira se balader sur cet album avec la chanson Birds. On prendra la direction du Nevada et de Las Vegas précisément avec Imagine Dragons. Une chanson qui me fait penser un petit peu à l'univers musical de Coldplay. Le titre Birds à venir dans quelques minutes. Il y aura aussi Jack Johnson, surfeur, cinéaste et musicien américain. Il est né à Honolulu. On ira se balader sur son album en concert publié il y a une dizaine d'années avec If I Had Eyes. Et puis là, c'est J.J. Wild de Rush. J.J. Wild, c'est une chanteuse canadienne originaire de Kitchenerville, située au sud-ouest de la province de l'Ontario. On se balade sur un album Wide Eyes, Steely Hands. C'est le titre de l'album de J.J. Wild et on écoute ici The Rush dans Pop Rock Time.

Elle est née à Martigues, dans les Bouches-du-Rhône, et elle a surpris tout le monde avec son premier album, l'album Sainte Victoire, Clara Luciani. On l'écoutait ici avec Nu. Elle est multicarte, hein, auteur, compositrice, interprète et musicienne française. Clara Luciani, sur le plateau de Thierry Ardisson, a déjà dévoilé qu'elle travaillait sur un nouvel album. On retrouve Part-Time Friends dans quelques minutes. Duo pop-folk français, composé de Pauline Lopez, de Ayora et de Florent Biolcini. Le groupe existe depuis 10 ans maintenant, les Part-Time Friends. On va se balader sur un album Fire, on ira retrouver la plage titulaire, on retrouvera aussi REM, Accelerate, l'album publié en 2008, on ira retrouver tout à l'heure Supernatural, Super Serious, un groupe qui s'était formé en 1980 autour de Michael Stipe à Athens en Géorgie. Le groupe aujourd'hui est séparé malheureusement, REM, on les écoutera tout à l'heure. Et puis là je vous propose Muse avec Matthew Bellamy qui s'est marié d'ailleurs avec un joli top model. Muse, groupe de rock britannique originaire de Tegmouth dans le Devon en Angleterre. Le groupe existe depuis 1994, Simulation Theory, publié à l'automne 2018. Sur cet album Simulation Theory, on écoute ici Get Up and Fight, Muse dans Pop Rock Time.

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Oakley Workman, de son vrai nom Ryan Kerrigan. C'est un auteur-compositeur canadien de style pop et glam rock. On écoutait ici un extrait de l'album Median Age Wasteland. Oakley's Workman, c'était Lazy. Dans quelques minutes, dans Pop Rock Time, on ira retrouver Escape the Fate avec Broken Heart. C'est un groupe de post-hardcore américain. Ils nous viennent de Las Vegas, dans le Nevada. Ils existent depuis une quinzaine d'années. On écoutera Escape the Fate sur l'album I Am Human avec Broken Heart. Et avant ça, c'est Volbeat. Alors qui sont-ils? Volbeat, c'est un groupe de heavy metal danois, ils nous viennent de Copenhague. Le groupe s'est formé en 2001, le groupe mêle dans ses compositions heavy metal et rockabilly, ce qui est un petit peu gonflé comme mélange. Ils parlent parfois de Elvis metal, ça provient de leurs influences rock classiques comme le King ou encore Johnny Cash, mais aussi des groupes plus contemporains comme Metallica ou encore AC/DC. Rewind, Replay, Rebound, c'est le titre de l'album Volbeat, le groupe danois. On les écoute ici avec Last Day Under the Sun dans Pop Rock Time.

Le Boss a sorti son 19e album tout récemment. Bruce Springsteen, Hello Sunshine, ça fait partie de l'album Western Stars. Bruce Frederick Joseph Springsteen est né en septembre 1949 à Long Branch. C'est un chanteur et auteur-compositeur nord-américain. Il est l'un des artistes ayant vendu le plus d'albums aux États-Unis. Plus de 64 millions d'albums écoulés, plus de 130 millions dans le monde. Il s'appelle Le Boss et quand il est sur scène, c'est vraiment lui le patron, rien ne l'arrête. Les concerts de Bruce Springsteen durent régulièrement plus de 3 heures. Lors d'un passage à Paris, ça a été une situation un peu surréaliste. Il y a eu une panne de courant qui a privé la salle, notamment du son et d'une partie des éclairages. Et vous savez quoi? Il a continué quand même en version à cap. Et en criant très fort et avec le peu d'électricité qu'il y avait pour pousser les amplis sur scène, c'est bah rien n'arrête, c'est Iron Man en fait, Bruce Springsteen. Tout à l'heure, Ozzie Earl avec Almost. Ozzie Earl, c'est un auteur-compositeur-interprète irlandais. Il est né en 1990 à Saint-Yves, dans le comté de Wicklow. On écoutera tout à l'heure Ozzie Earl avec Almost sur l'album Westland Baby. On a aussi les Rammstein. Rammstein, le groupe de métal industriel allemand. Ils sont originaires de Berlin. Ils roulent leur boss depuis pas mal de temps maintenant, depuis 1990. Ils ont publié un nouvel album sobrement intitulé Rammstein avec juste une allumette sur la pochette. On écoute Rammstein avec Deutschland pour refermer Pop Rock Time aujourd'hui.

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1: Bonsoir, c'est donc Noir et Blanc, un cocktail de jazz vocal, de blues, de standard et de black music en général, avec entre autres Lou Rawls, Bobby McFerrin, Billie Holiday, Claude Nougaro, Muddy Waters, Sarah Vaughan, si vous voulez, dont on ne peut décidément se passer, et pour donner le coup d'envoi de cette émission, un monsieur généralement plus spécialement spécialisé dans les ballades blues que dans les morceaux enlevés comme celui que je vous propose. Il s'agit de Percy Mayfield avec Would You Call Me a Fool?
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Il a toujours aimé jouer avec des mots et des notes teintées de jazz. Claude Nougaros, les Don Juan de 1962, donc l'un de ses tout premiers enregistrements. Et puis vous avez également reconnu Vieille Canaille, en anglais You Rascal You, par Louis Armstrong, ce géant de la musique du XXe siècle, à propos duquel le jazzman Ornette Coleman déclara un jour « Je pense qu'Armstrong est l'homme noir le plus chéri dans cette société contrôlée par les Blancs ». On poursuit avec une autre grande figure légendaire de la musique noire américaine, de la musique tout court, Billie Holiday. Billie Holiday avec « God Bless the Child » qu'elle a co-signé et qui figure sur le double album CD « Le Blues de Billie » publié sur Verve, que je ne saurais trop vous conseiller.

You Shook Me, un morceau repris à la fin des années 60 par des formations rock majeures comme le Jeff Beck Group ou encore Led Zeppelin, mais c'est la version originale de Muddy Waters qu'on vient d'écouter. Elle est tirée d'un coffret comprenant 3 CD et un magnifique livret, coffret consacré à ce grand bluesman. Et là encore, si à l'occasion vous tombez dessus dans un bac de disques, n'hésitez pas, ce coffret est indispensable à tout amateur de blues qui se respecte. On poursuit ce noir et blanc avec un chanteur, musicien, grand défenseur des grandes causes, Amnesty International, la forêt amazonienne notamment, Sting bien sûr, que je vous propose non pas dans un extrait de son dernier album, mais de l'album The Soul Cages de 1991. Cet extrait c'est...

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3: Mais le coton

Milo Cotton, unique véritable succès de Colette Magny, chanteuse des 60s entre jazz et rive gauche. J'ai eu la chance de trouver l'album original lors d'une convention de collectionneurs de disques comme il y en a plusieurs chaque année, Salvagram ou à la Porte Champéret. Après cette parenthèse, pour en revenir à Colette Magny, Milo Cotton est depuis quelque temps disponible aussi sur un CD consacré à Colette Magny. Avant Colette Magny, je vous ai proposé Mr. B, autrement dit Billy Eckstein, avec sa superbe voix de baryton dans In the Still of the Night de Cole Porter. Billy Eckstein s'est éteint dans un hôpital de Pittsburgh en Pennsylvanie. Il avait été victime d'une attaque. Mais revenons sans plus attendre au blues avec un ancien musicien de Muddy Waters, et oui, l'harmoniciste Big Walter Horton dans une excellente interprétation de Trouble in Mind.

You Hurt Me, Little John, créateur de Fever et aussi l'un des modèles de James Brown, qui d'ailleurs était allé lui rendre visite en prison à la fin de sa vie. Car en effet, Little Willie John a lui aussi fait de la prison comme son disciple. Il s'est même éteint en prison en mai 68 des suites d'une pneumonie. Le standard I'm Gonna Move to the Outskirts of Town était interprété par Lou Rawls, qui a connu la consécration en 1966, mais chanté professionnellement depuis déjà 10 ans. Lou Rawls avait fait partie de divers groupes de gospel avant d'enregistrer cet album en 62 pour la firme Capitol. À présent, une chanson qu'interprétait dans les années 30 Fred Astaire dans le film Shall We Dance, une chanson du répertoire de Gershwin, They Can't Take That Away From Me, ce soir à la manière de Sarah Vaughan, Sarah Vaughan, si vous préférez.

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1: Bobby McFerrin avec cette chanson qui a déferlé sur le monde entier à la fin des années 80, telle une tempête de bonne humeur. Don't worry, be happy. Je vous propose de poursuivre avec un ensemble britannique qui donna son premier concert il y a, je crois, lors d'une fête du 1er mai organisée à Liverpool au profit de la campagne pour le désarmement nucléaire et pour les chômeurs de cette région. Je veux parler de Style Councils avec My Ever Changing Mood.

extrait du premier album de Véronique Sanson, publié en 1972. Aïa, c'était le dernier titre de ce numéro de Noir et Blanc. Je vous retrouve pour un autre Noir et Blanc. Alain Saget, qui réalise cette émission, se joint à moi pour vous souhaiter une très agréable fin de soirée. Bonsoir.

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1: Histoire de chanson. Mademoiselle chante le blues de Didier Barbelivien et Bob Médi. Présenté lors d'un repas chez Didier Barbelivien en présence d'Hervé Villard, Nicoletta refuse cette chanson parce qu'elle préfère chanter le jazz et ne se sent pas à l'aise par rapport à son public et sa carrière. Quelques mois plus tard, une jeune chanteuse, produite par Gérard Depardieu, cherche des chansons à enregistrer. Didier Barbelivien lui présente Mademoiselle chante le blues. Conquise, elle accepte cette chanson. Elle sort en avril 87, mais ne sera remarquée qu'à partir de novembre 87, lors de la sortie de l'album Mademoiselle chante. Patricia Cass démarre sa carrière et fait un immense succès avec Mademoiselle chante le blues, classée numéro 7 au top 50 et écoulée à 300 000 exemplaires en France.

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0: De 1965 à 1995, Guy Lux a produit et présenté des émissions de variété très appréciées par les téléspectateurs et les artistes. Dans ces deux émissions, nous allons parcourir et évoquer les variétés jusqu'en 1985, réalisées en direct depuis le théâtre 102 de la Maison de Radio France à Paris. Tout commença par le palmarès des chansons, d'octobre 1965 à juin 1970.

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1: Le chef d'orchestre Raymond Lefebvre.
2: Avec Ferlandel, je me souviens, il était venu ici avec son fils. D'ailleurs, ils chantaient tous les deux dans la même dans l'émission. D'ailleurs. Et quand j'avais eu fini, en une demi-heure, j'avais vu les chansons de Ferlandel. Il m'a dit, ça va être long avec le petit. Alors, j'ai dit, non, Franck, il est musicien, il est doué, ça va aller vite. Mais pour finir, ça c'était à 2h de l'après-midi, mais il est resté jusqu'à 7h au pastis.
3: Merci, Ferland. Merci, Guy Lux, d'être venu au palmarès. Non, c'est moi. Comme je ne l'ai pas vu ce soir, où vous étiez ce soir?
4: J'étais assis parce que je dois
3: vous
4: dire...
3: Vous ne foutez rien,
4: vous. Vous savez que quand on vous écoute, c'est difficile de faire autre chose que de vous écouter.
1: Si ça vous chante, d'octobre 1968 à février 1968.

0: l'humoriste et comédien Olivier Lejeune.
1: Il y avait ici dans ce 102 des fameux directs, les grandes systèmes 2, Cadet Roussel, ces émissions le cœur battait, donc on rêvait, nous, d'y passer.
0: Daniel Guichard.
2: Guy Lux était le populaire, très populaire. Les gens qui passaient chez lui devenaient très très vite très populaires.
0: Léla Milsik, une des coproductrices des émissions de Guy Lux.
3: C'est vraiment une époque qui était bon enfant, on s'amusait beaucoup, tout le monde s'amusait, que ce soit les techniciens, les chanteurs, la production, le public.
0: Rika Zaraï.
4: Guy Lux, bien sûr, était un des fleurons, un des exemples le plus marquant de la vraie créativité, avec tous les biens, bien sûr, que cela représente, avec tous les défauts.
1: Guy Lux, c'est...
0: Hervé Villard.
5: C'était l'âme qui faisait chanter la France.
6: Bon, ben voilà, alors, c'est pas pour dire du mal, mais ça commence bien. Eh bien, celui qui a présenté toutes les vedettes, qui les a pratiquement faites, et qui lui, n'a pas été vedette à sa place de musical, ni sur une scène, ni dans du cinéma, ni rien, encore qu'on lui ait proposé, je crois, le rôle de Bogart, une fois, on serait bien marré. Eh bien, la plus grosse vedette de la télévision, évidemment, ça n'est pas nous, non, c'est lui, c'est donc Guy Lux. Voilà. Alors, mais là, je présentais à la Drucker. Merci.
0: En fait, il y a l'humoriste André Bézu.
1: Que Guy, qui savait exactement qui prendre et à quel moment le prendre. Le plus grand exemple, c'est Coluche. Personne ne voulait de Coluche. Personne ne voulait de Coluche. Tout le monde avait une trouille infinie de son langage. Cru comme il n'est pas possible à l'époque. Et Guy a eu les couilles d'engager Coluche. Mais il faisait ça pour tout le monde. En sens inverse, les plus grands n'allait que chez Guy.
0: Frédéric François.
7: Quand on nous a dit, tiens, on va faire une émission, tu vas passer chez Guy Lux. Pour nous, c'était terrible. Pourquoi? Parce que toutes les familles, à l'époque, attendaient avec impatience l'émission de Guy Lux, contrairement à ce qu'on a pu dire sur lui par rapport à ses émissions. Je sais que moi, ma mère, qui a meuté tout le quartier en disant, mon fils va passer dans Guy Lux, je peux vous assurer que le lendemain, toute la France avait regardé Guy Lux et le lendemain, on vendait 50 000 disques.
0: L'humoriste Sim.
1: Sophie Darel était extrêmement patiente avec Guy Lux.
0: Mario Dalba, directeur artistique, Estone.
8: Elle avait un avantage, Sophie, qu'elle a toujours. Ouais. C'est que c'est pas seulement une présentatrice de télé, ouais, c'est une artiste.
9: Oui, c'est
8: qui
9: vrai.
8: Met son talent d'artiste au service de la présentation. Mmh. C'est pas un présentateur de télé. Ce qui fait que la combi entre les deux fonctionnait très bien.
1: Sophie a toujours été d'une diplomatie remarquable. Eh, je l'ai senti des fois un peu triste, et puis il y a des petites larmes qui coulaient ici quand elle était dans sa loge. Mais quand elle revenait sur le plateau, maquillage impeccable.
6: Le premier coup de chapeau de ce troisième Ring Parade aura donc été pour celui qui vient de remporter brillamment, très brillamment,
9: succès.
6: Deux victoires successives dans ce Ring Parade. Sur le gitan, autrement dit, notre ami Daniel Guichard.
9: Monsieur Guichard.

0: Il y avait tellement d'organisation dans les coulisses qu'on sortait des coulisses et là, il y avait des centaines et des centaines de gens qui attendaient.
1: Le réalisateur de télévision, Abderrisker.
2: Lorsqu'on était convoqué pour faire des émissions, on arrivait au studio qui était déjà prévu et là, c'était déjà un autre homme. Un homme extrêmement excité, inquiet et en même temps avec un calme féroce. Je dis bien un calme féroce. Il gardait le sourire, il savait garder le sourire. Quand il se fâchait, ça ne durait pas très longtemps parce qu'il savait se ressaisir. Et tout était prêt parce que c'est dans sa tête que tout s'est préparé en fait. On arrive sur un plateau où il connaît déjà sa continuité. Il indique sa continuité. Et nous, on n'a qu'à suivre, nous les réalisateurs.
1: Le photographe Jean-Louis Rancurel.
3: Les répétitions se passaient très décontractées. Très souvent, les chanteuses, je me rappelle surtout de Dalida et ses bigoudis, par exemple. Hein. Sylvie Vartan, effectivement, qui elle, il y avait des bigoudis, mais elle avait quand même un petit capuchon sur ses bigoudis. Ça ne nous empêchait pas d'ailleurs de faire, de mitrailler à notre façon et de faire des photos.
1: André Torrent, animateur radio et présentateur télévision.
4: Il n'y avait pas, parce que l'on connaît aujourd'hui, des badges, des bracelets, il n'y avait rien de tout ça. Tout le métier se donnait rendez-vous dans le studio 102, avec ou sans l'accord de Guy, mais tout le métier était là pour régler ses petites affaires. Si on voulait rencontrer quelqu'un, on savait qu'il suffisait d'aller aux répétitions de Guy.
5: Oui. Non, un coup sur l'araignée. Repeint l'araignée, vous notez ça, oui, oui. Le premier assistant. Le second. Vous notez bien le nettoyer parce qu'il joue un grand rôle demain, ce truc.
6: Il y a des diamants dessus, t'as pas vu qu'on a des moyens.
5: Ouais. Ouais. On a peut-être les moyens, mais de mettre des diamants, mais pas de reprendre la.
7: C'est les diamants de Bocassin. Hein
5: c'est ça, je cherchais, vous étiez parti, les diamants. Non, la papier.
8: Qui parle des diamants de Bocassin.
5: Il faudrait vraiment qu'ils soient impeccables demain, celui-là.
9: Ils sont prêtés par la place Vendôme, mais on les a comptés.
6: Paul de Saint-Ville qui les a payés.
1: L'humoriste et comédien Olivier Lejeune.
10: Les répétitions, c'était toujours un peu très angoissant parce que les assistants terrorisés, les colères de Guy, les artistes qui arrivaient en retard. Et passez-moi vos sketchs. Alors, on passait les sketchs. Les machinaux continuaient à travailler. Personne ne nous écoutait. On continuait à régler les choses. Donc, c'était très stressant parce que ces sketchs qu'on avait quand même bien rodés en public, là, on les passait. Bon, puis alors Guy, parfois, et puis oh, alors, il écoutait pas.
11: Nous nommerions la défense nationale Sylvie Vartan, parce qu'on ne pourra jamais l'accuser d'intelligence avec l'ennemi.
12: Alors à l'intérieur, en hommage à son système d'écoute très développé, écoute, Serge Gainsbourg, avec pour adjoint à la mère Denis, comme ça, plus de magouille ni de linge sale.
11: Oui, au transport, Demis Roussos, hein, oui. Pour sa capacité à véhiculer un poids au-delà du maximum autorisé.
12: Aux affaires culturelles, Alice Sapritch, figure de proue des chefs-d'œuvre en péril.
11: Au commerce, Régine. Hein. Oh. Ah oui, elle peut tout vendre, sauf ses disques.
12: Aux affaires étrangères, Jacques Chazot, car depuis longtemps, les affaires des autres ne lui sont plus étrangères.
11: À la santé, oui. Le comte de Saint-Germain. D'ailleurs, il y est déjà.
12: C'est trop. À la jeunesse et au sport, Lynn Renault, car pour elle, rester jeune, c'est du sport.
11: Aux finances et à l'économie, Amanda Lear, hein, réputée pour ses compétences au niveau des bourses. Au niveau des... Au niveau des cours de la bourse.
12: Non, parce que moi je vais faire comme pour elle, je vais vous couper. Non, alors, au poste des télécommunications, oui. Le splendide, ils sont tous timbrés. Oui. Et enfin, comme Premier ministre, Guy Béard,
11: bien.
12: Le remède parfait pour une France qui déchante. Il nous présentera les catastrophes en strophe.
11: Fera rimer inflation avec passion, chômage avec hommage et république avec musique.
13: On n'avait pas beaucoup de temps, alors avec certains artistes c'était plus ou moins facile. Je pourrais dire quand même que...
1: Le chef d'orchestre Raymond Lefebvre.
13: Celui avec lequel la répétition était le plus rapide, c'était Charles Aznavour. Je répétais vraiment, j'avais regardé l'heure, je me souviens une fois, j'avais répété ces 5 chansons en 25 minutes. C'est quand même un record.
1: Nicoletta.
14: À l'époque, les preneurs de son avaient le temps de bien travailler aux machines, et les musiciens aussi, on mettait 3-4 jours pour répéter une émission de télévision. Aujourd'hui, quand tu chantes en direct, on te laisse 5 minutes. Et c'est tout juste, c'est les preneurs de son ne dépoussièrent pas les micros. Je rigole pas du tout. Hein.
1: Stone.
15: Il y avait une ambiance sur le plateau très électrique. Tout le monde était très très énervé. Ça courait de tous les côtés.
1: Mario Dalba.
16: Tout un monde de qui était à la fois extrêmement professionnel, extrêmement efficace, incroyablement efficace, un succès mais colossal, dans une espèce d'énerverie, d'une speederie à tout va, etc.

0: le comédien et présentateur télé Pascal Brunet.
1: Il demandait qu'on lui présente un panel de choses et il disait, il conseillait, il exigeait pas, il disait pas faut faire ça. Je pense que pour le public, ça serait mieux de faire
0: Daniel
1: ça.
0: Daniel Guichard.
2: C'était long à n'en plus pouvoir parce que ça durait. Tout le monde était patient. Guy Lux était toujours très énervé, il courait dans tous les sens, il gueulait beaucoup, il gueulait contre tout le monde. Il était de mauvaise foi souvent.
0: Sim.
3: Il rigolait aussi pendant les répétitions, il n'y avait pas que des coups de gueule. Hein.
0: André Bézu.
4: Les répétitions commençaient à 10h du matin avec le grand orchestre de Raymond Lefebvre. Et Dalida répétait toujours la première, donc elle était en bigoudi, en charentaise. Il y avait tous les balayeurs qui nettoyaient, qui astiquaient le plateau, la technique qui astiquait le plateau. Je vois un black avec un grand béret jamaïcain qui tirait sur un cône. Moi, j'ai reconnu Jimmy Cliff. Cliff arrivait par avion spécial d'Allemagne. Je vais le saluer en tant qu'intermédiaire. Et Jimmy Cliff me tend le cône. Donc, je lui redonne. Immédiatement, une assistante arrive. Dit, Monsieur Luce, je veux te voir. Immédiatement. Et Guy me dit, tu te rends compte ce que tu fais? À 10h du matin, tu fumes un pétard avec le balayeur. Je dis, mais tout le balayeur, c'est Jimmy Cliff. Ah, mais fallait me le dire tout de suite. How are you, Mr. Jimmy Cliff?
5: Pour accueillir celle à qui nous sommes heureux de donner ce coup de chapeau à cette jeune carrière.

0: c'était très populaire.
1: Gene Manson.
0: Donc, forcément, étant populaire, les intellectuels et les autres gens dans la, les producteurs, dans, entre guillemets, l'art, ils disaient que c'était ringard, ou que c'était très mauvais, etc., etc.
1: Leila Milsik, une des coproductrices des émissions de Guy Lux.
2: Ces journalistes, ces critiques, qui à l'époque, ont tant critiqué Guy Lux et les émissions de Guy Lux, surtout leur grand truc, c'est-à-dire Guy Lux égale vulgaire. Mais je voudrais savoir aujourd'hui, si on reprend et on regarde les émissions, je voudrais savoir qu'est-ce qui a été si vulgaire pour qu'on attaque Guy non-stop sur ça, et que quand on voit, comme vous dites très justement, les émissions aujourd'hui, mais nous, on était les enfants de cœur à l'époque. Franchement, il n'y avait rien de vulgaire.
1: Décembre 91, Thierry Ardisson et Guy Lux dans l'émission Double
3: le
1: Jeu.
3: Le fossoyeur de la culture nationale à un
4: oui,
3: moment.
4: C'est possible.
3: Hein, tu t'en souviens de ça?
4: C'est-à-dire que ceux qui m'ont appelé le fossoyeur, c'était les journalistes de l'époque. Eux, ils ont tous disparu, ils sont tous fossoyés, si j'ose dire. Et moi, je suis toujours là. Ça prouve qu'il faut s'en foutre carrément.
3: La critique te touche?
4: Elle m'a beaucoup touché.
3: Ouais.
4: Oh, ça serait d'ailleurs mentir qu'elle ne me touche pas encore.
1: Le réalisateur de télévision, Abdel Risker.
5: Il souffrait énormément des reproches que lui faisait la critique sur sa... disait-il la vulgarité de son travail. Ça, c'est une de ses souffrances.
1: Leila Milsik.
2: Parce qu'aujourd'hui, on peut dire qu'il y a des émissions vulgaires. Bon, mais à l'époque, non. Alors, je comprends pas. Et Guy, effectivement, était très malheureux. Il en souffrait énormément de ses critiques, de soi-disant l'homme très vulgaire.
1: André Bézu.
6: Toujours souffert d'être ancré populaire et de pas avoir un article dans Libé ou de... Non, il est extrêmement sensible à ça. D'autant plus qu'il faisait beaucoup pour les vrais artistes.
1: André Torrent.
7: Guy n'a jamais compris qu'un autre Guy, qui peut-être lui en voulait de partager avec lui le même prénom, Guy Bedos, avait appelé avec un certain dédain « Je ne fais pas partie de la France de Guy Lux ». Et ça, c'est vrai que Guy en a souffert. Et je crois que c'était complètement immérité.
1: Daniel Guichard.
8: Guy Lux était très malheureux de critiques blessantes et méchantes par rapport à ces émissions qui avaient un succès réel. Il n'allait pas racoler. C'est-à-dire que ces émissions, on mettait pas les gens à poil, on les mettait pas en train de se foutre sur la gueule, on les mettait pas ivrement. C'était des émissions où on essayait de s'amuser. Et on peut s'amuser en chantant, en chantant des chansons qui font rire, qui font pleurer, on peut s'amuser avec des jeux, mais c'était sincère. Et ça emmerde beaucoup les cons.
1: Hervé Villard.
6: Il y avait une virulence contre Guy, contre les émissions écrites dans la presse, écrites, même le plus mauvais torchon mal écrit de la presse quotidienne, ce qui existait aussi, se permettait de critiquer des émissions populaires telles que le palmarès des chansons.
1: Abdel Risker.
5: Plus ces émissions étaient réussies, plus on le traitait de débile. Et ça le tuait.

0: des gens qui étaient devant leur poste, qui n'auraient rien, enfin, donc n'auraient pas raté l'émission de Guy Lux pour tout l'or du monde. Moi, j'en ai connu plein, hein, plein de gens qui attendaient ça. Comme vraiment, c'était l'émission qu'il fallait regarder.
1: Rika Zaraï.
2: On a en France un système qui fait un éloge extraordinaire à des émissions qui sont pas très populaires. C'est un système qui dit, il nous faut être élitiste, il nous faut pas plaire au grand nombre, parce que c'est comme ça que c'est bien, c'est comme ça que c'est culturel. Or, c'est pas vrai du tout.
1: Frédéric François.
3: Ils ont la critique facile parce qu'ils ont le droit à la parole, c'est eux qui écrivent. Mais est-ce qu'ils pensent un seul instant à ces millions de gens qui attendent que vous chantez, ces millions de gens qui, lui qui attendait son émission, ces millions de gens qui vivent avec votre musique.

0: Daniel Guichard.
1: Les années ont passé, les décennies ont passé, mais c'est toujours le même genre de con qui critique, c'est-à-dire c'est les mêmes qui ont critiqué De Funès, qui ont critiqué Belmondo, qui ont critiqué Guy Lux. Dès que ça plaît au public et au plus grand nombre, il y a toujours des tronches qui vont être là pour critiquer en croyant que le simple fait de critiquer les met dans l'élite. L'élite, ça veut rien dire. Aujourd'hui, on est là, on est vivant, et dans 10, 20, 30, 40 ans, on sera plus dans l'élite, donc on s'en fout des critiques.
0: Jane Manson.
2: Lui, il se battait comme il pouvait. Il faut savoir qu'il y avait 3 chaînes à l'époque, que quand on passait à la télévision, c'était 98% des gens qui regardaient une émission ou une autre.
0: Abderrisker.
3: Il en parlait franchement. Il n'avait pas honte de dire que quelqu'un l'avait critiqué. Pourquoi? Mais non, il savait qu'on était avec lui, on le comprenait beaucoup mieux que les critiques, vulgarité, vous savez, sa vulgarité l'a emmené dans une carrière colossale.
0: Mario Dalba.
4: S'il avait tenu compte de ces critiques-là, je pense qu'il aurait sans doute perdu son pouvoir de création, d'énergie, et il aurait perdu les téléspectateurs. S'il avait écouté les critiques, il n'aurait pas fait un client. Et ne faisant plus un client, les critiques n'auraient plus jamais parlé de lui puisqu'il n'intéressait personne. On ne dit du mal que les gens qui font de l'audimat, quoi.
0: Hervé Villard.
5: Il y avait une tête de Turc, c'était évidemment Guy, qui était soi-disant, qui promouvait une espèce de chanson trop populaire, voire populace, que l'on regrette aujourd'hui. Parce que moi, je vais vous dire une chose, je pense qu'un pays qui ne chante pas n'est pas un pays, ou qui ne chante plus n'est plus un pays. Donc, j'aimerais bien que ces rassemblements soient là aujourd'hui.
0: Rika Zaraille.
6: Il avalait, il emmagasinait, il gardait tout à l'intérieur, ce qui faisait qu'il faisait des émissions de joie. Une émission formidable, extraordinaire, mais il n'était jamais un homme très heureux.
0: Du 19 janvier au 29 juin 1971, les étoiles de la chanson.

0: Gugu a toujours privilégié et à la fois la chanson, le rire.
1: Olivier Lejeune.
0: Il adorait les fils rouges, c'est-à-dire faire une petite trame qui faisait que l'émission était construite, et puis surtout alors une avalanche de stars, de surprises. Il avait un art de lier la sauce. C'était toujours chatoyant. C'était à l'image. C'était vraiment du très bon boulot d'artisan, de quelqu'un qui aime le public et qui le faisait sentir.
1: Abderrisker.
2: Le public n'était pas payé, comme il l'est probablement aujourd'hui. Le public n'était pas dirigé comme il l'est probablement aujourd'hui. Le public était chaleureux.

0: heureux. Il applaudissait ou il n'applaudissait pas. C'était des applaudissements véritables, non provoqués. Non, non, il faut qu'on se dise que les émissions de Guy Lux étaient des émissions naturelles au sens total du mot naturel.
1: Hervé Villard.
2: Le vrai, le véritable rassemblement populaire, authentique, était chez Guy Lux. Le reste, c'était un petit peu de la noyade playback. Parce qu'il faut vous dire que chez Guy Lux, jusqu'en 1980, 85, on ne chantait pas en playback. On chantait avec un orchestre, devant un public, il avait quelques éclairages. C'était un plateau, un théâtre, le théâtre 102, et vous alliez, vous vous jetiez dans la foule. Alors, vous pouviez très bien ne pas être dans une excellente forme ce jour-là, mais recevoir quand même un triomphe parce que c'était votre jour.
1: André Bézu.
3: On faisait des émissions avec des bouts de ficelle et les chanteurs venaient vraiment pour leur promo par amour, mais ils leur offraient un orchestre de 40 musiciens avec deux jours de vraies répétitions. Tandis que maintenant, on vous bazarde. Ah, oui, Guy Lux, où es-tu? Où es-tu?
1: Abderrisker.
0: C'était une télévision simple, fidèle aux hommes, fidèle aux musiciens, fidèle à l'artiste et fidèle au présentateur qui, croyez-moi, savait tenir son plateau.

0: les artistes étaient
1: les Lamilsic.
0: Très très fidèles, venaient chaque fois quand on les appelait, pas forcément pour faire la promotion, mais pour lorsqu'on avait besoin pour une émission d'une chanson, de quel que soit l'artiste, aussi bien très grande vedette que moins grande, ils étaient toujours prêts à venir.
1: Abderrisker.
2: Les artistes ne réagissaient pas du tout mal, ils le comprenaient, ils se comprenaient. Un artiste Gueluc se comprenait toujours. Le chef d'orchestre était un homme fidèle, sachant son travail, mais tout est en direct, il n'y a pas de montage.
1: Rika Zaraï.
3: Raymond Lefèvre était un élément très important. D'abord parce qu'il était... Il était agréable à regarder, c'était un bel homme, parce qu'il était toujours, toujours, toujours extrêmement poli, extrêmement respectueux.
1: Le photographe Jean-Louis Rancurel.
4: Je pense que la décontraction qu'il y avait sur ces plateaux, c'est dû beaucoup à ça, c'est que c'était live, en fait, et grâce à Raymond Lefèvre. Raymond Lefèvre, son orchestre, moi qui étais plus habitué, si vous voulez, aux photos de concert, quand je me retrouvais chez Gueluc, j'avais... l'impression de me retrouver dans un spectacle, quoi, en fait. Cet aspect spectacle. Et il y avait une complicité évidente entre Raymond Lefèvre et les jeunes artistes.
1: Frédéric François.
5: Raymond, c'était formidable parce que, bon, j'allais dans chez lui et puis ensemble, on voyait bien l'orchestration pour l'émission qui allait se passer. Et puis moi, je comptais beaucoup, tous les artistes, en fait, comptaient beaucoup sur lui parce qu'on s'appuyait sur lui. C'est lui qui donnait le tempo, c'est lui qui dirigeait tous ses musiciens. Et je pense que l'émission avait plus de valeur et devenait grandiose parce que il y avait tout un grand orchestre en direct et on venait interpréter en fait nos nouvelles chansons.
1: Nicoletta.
6: J'ai des souvenirs du regard de Raymond, moi, et de sa barbe blanche. On pouvait se poser sur lui et je le regardais en chantant, il me regardait avec son œil plein de bonté et de charme et de gentillesse et d'ouverture d'esprit. Tu as pas planté, chérie, je suis là. Fais-moi confiance, je suis là. C'était merveilleux d'avoir un chef d'orchestre comme ça. C'était divin. T'étais pas seul. T'avais ton petit maître qui était là. T'allais trébucher. Il savait te mettre dans la mesure. C'était magnifique.
1: Rika Zaraï.
3: Il est professionnel, musicien extraordinaire.
7: Raymond Lefèvre, c'était sympa. Grand orchestre. Grand chef d'orchestre. Il y avait des musiciens de studio qui étaient des super, super musiciens. Il y avait un climat.
1: Du 4 novembre 1971 au 27 juin 1973, l'émission Cadet-Roussel. André Bézu.
8: Gueluc m'a invité, Poiré Sirot, dans Fais la folle, en direct, parce qu'à l'époque, il réunissait la moitié de la France devant son poste de télé. Et on a lancé La Cage aux Folles grâce à cette émission populaire.

0: entre la répétition qui était souvent chaotique donc et vraiment stressante au possible.
1: Olivier Lejeune.
0: La grande tension du direct. Et là, alors c'était merveilleux. Tout se déroulait à merveille, comme si les affolements avaient été nécessaires. Et alors là, le rideau s'ouvrait à paillettes. Guy arrivait, son beau sourire, ses gaffes légendaires. Le public était là, donc le public sur ses gradins. Il y avait des habitués, et c'était vraiment, c'était très grisant. Tout peut arriver.
1: Mario Dalba.
2: Et ça, c'est de Laurent Barre, quoi. Pour la télé, pour le téléspectateur et pour les gens qui produisent ces émissions-là.
1: Nicoletta.
3: Les émissions se passent en direct, donc c'était ça le charme. On avait le cœur qui battait à 8h30 à l'annonce de la speech-line. On était tous dans un état derrière le plateau. Et on savait qu'on avait 3 minutes pour bien chanter et en live. Donc c'était une aventure réelle. On allait faire des télés et on avait vraiment le trac. Comme pour entrer en scène.
1: Daniel Guichard.
4: Guy Lux faisait partie de ces rares qui ont le réflexe instantané, parce qu'il suivait l'émission tout de suite. Il n'était pas en train de se balader ailleurs, il était là. Et chaque fois qu'il y avait un pépin, il était dans les secondes qui suivaient, il était là.
3: Le fait du direct, déjà, ça permet de justement d'y aller à fond. Aucune faute n'est permise.
1: Stone.
3: Ça se passe comme ça se passe. Des fois, il y avait bien sûr des problèmes... Des coupures, enfin bon, mais ça fait partie du direct, comme on dit.
1: Le chef d'orchestre, Raymond Lefèvre.
5: Surtout au début, ça me plaisait beaucoup. À la fin, j'en avais un petit peu assez, mais au début, ça me plaisait. C'était assez excitant, disons.
1: Sim.
6: Chacun apprenait vraiment son métier sur le tard. Hein. Le spectateur, il était là.
1: Frédéric François.
7: Je sais qu'il se trompait aussi, des fois, dans les noms. Ça me choquait souvent. Il voulait présenter quelqu'un, il se trompait de nom. Je trouvais ça très comique et très sympa à la fois. D'ailleurs, il y en a beaucoup qui en ont fait de l'humour avec ça.
1: Léla Milsik, une des coproductrices des émissions de Guy Lux.
8: Et lorsque vous avez du direct, c'est pas évident que vous pouvez gérer le timing à la seconde près. Donc, quelquefois, on débordait, puis on nous coupait, puis voilà, ça c'était les grosses colères de Guy. Parce que c'est vrai que la régie finale nous prévenait même pas en disant voilà, on va couper. Non, rien du tout. Pof, il coupait parce que c'était l'heure. Ça, c'était pas terrible.
1: Le réalisateur de télévision, Abderrisker.
9: Guy Lux dirigeait son émission avec beaucoup de calme, jamais de nervosité. Quand il se passait quelque chose, il pouvait se crisper l'espace d'une seconde, mais tout d'un coup, le sourire lui revenait et il repartait parce qu'il aimait les gens avec qui il travaillait. Aussi bien le personnel que le personnel artistique, que les artistes. Il adorait les artistes. Quand il avait quelque chose à reprocher à un artiste, il le faisait. Parce que c'était un homme qui connaissait son métier.
1: Après 9 mois de travaux, le Théâtre 102 accueillera la mission Domino du 7 mars au 29 juin 1974.

0: on avait beaucoup de pression à l'époque.
1: Léla Milsik.
0: Beaucoup de pression de chef de chaîne, de ce truc-là. C'était vraiment, ça, c'était un peu pénible à vivre.
1: Rika Zaraï.
2: Guy n'a pas cédé beaucoup aux pressions parce qu'il était indépendant, parce qu'il était de toute façon un rebelle de caractère et qu'il voulait surtout pas qu'on l'impose quoi que ce soit.
1: Abdel Risker.
3: Guy Lux était maître de ses émissions. On lui imposait personne, même pas les artistes. On lui imposait pas les réalisateurs. Il demandait des équipes, des techniciens, et en général, d'ailleurs, les techniciens aimaient ce direct-là. On ne pouvait pas faire autrement que d'aimer cette ambiance extraordinaire. Il y avait une ambiance de travail, une ambiance formidable.
1: Daniel Guichard.
4: C'était une ambiance parce qu'on savait, en règle générale, que les choses fonctionnaient tout de suite, c'est-à-dire que c'était trop pro. Mais ça dégageait quand même, il fallait rester calme.
1: Sim.
5: Au défaut, aux avatars, aux tuiles, aux emmerdements, ils voyaient le spectateur, le téléspectateur était finalement un peu avec nous en coulisses.

0: on avait un trac surmultiplié. Parce que
1: André Bézu.
0: Si on, tout de même, si on se plantait, enfin, si l'artiste, les artistes se plantaient devant 15 millions de gens.
1: Gene Munson.
2: Il y avait Leila qui était derrière, je crois que vous, elle est un de ses collaboratrices très chères, qui était avec lui et qui nous poussait, allez, c'est ton tour là, vas-y. Et puis on s'est retrouvés devant le public, donc on a eu toujours le trac parce que c'était vraiment en direct et on avait 3 minutes pour convaincre le public et les téléspectateurs.
1: Nicoletta.
3: Le public il sera pas contre, mais toi c'est un sacré feu à l'intérieur. Faut faire taire le boum boum du cœur, l'estomac en nœud, les genoux mous, les mains moites, la gorge qui serre. Le manque de respiration, faudra tenir ta note au milieu, tu dis là là, oh là là là, faut que je relâche parce qu'à la fin, faut que je sois bien. Et t'as tout ce petit combat intérieur, personnel, qui fait que c'est merveilleux. Parce que tu luttes sur toi-même, finalement. Le véritable train, qu'est-ce que c'est? C'est la peur de soi-même. De perdre ses moyens vocaux, on a peur de pas y arriver. C'est pas les gens, moi, qui me font peur. Le trac, c'est moi, c'est de moi dont j'ai peur.
1: Stone.
4: C'était une ambiance qui était pas faite, évidemment, pour les chanteurs, pour être dans les meilleures conditions, quoi. On avait beaucoup le trac. Je crois que c'est l'émission qui m'a donné le plus de trac, les émissions de Guilux. Je suis pas traqueuse, hein. Mais là, j'étais dans des états. Tout le monde était tellement dans un état que ça gagnait toute la, aussi bien les techniciens que les attachés de presse, que les chanteurs. Tout le monde était vraiment, dans des états pas possibles, quoi.
1: Daniel Guichard.
5: De Guy Lux aux réalisateurs, aux caméramans, aux musiciens, aux artistes, aux attachés de presse, tout le monde a les jetons. Parce que c'est une émission qui va s'adresser à 10, 12, 14 millions de personnes. Les plus mauvaises, je pense, qui devaient faire entre 8 et 10 millions de personnes. Et quand on est en direct, le lendemain, on en parle. C'est-à-dire qu'à la différence de beaucoup d'émissions qui passent, mais que tout le monde ne regarde pas, les émissions de Guy Lux, entre autres, on en parlait beaucoup le lendemain. Donc tout le monde balisait, ce qui veut dire qu'on était obligé de faire bloc avec les autres artistes, avec les autres qui participaient à cette émission. Ce qui veut dire que cet esprit bon enfant et détendu, il était réel.

0: La chanson était quand même mieux considérée à l'époque.
1: Nicoletta.
0: C'était pas tout à fait ça. Elle m'aurait pas encore de ses cendres. Aujourd'hui, la chanson n'est plus qu'un produit manufacturé et très industrialisé.
2: Au moins, à cette époque, il y avait la création.
1: Gene Manson.
2: Il y avait les artistes qui chantaient leurs chansons. Et c'était pas qui chantait le mieux, c'était quelle était la meilleure chanson. Parce que tout le monde peut bien chanter. Le Star Academy aujourd'hui, on prouve qu'il y a beaucoup de chanteurs. Mais le problème, c'est que on va pas se souvenir de leur voix. On va se souvenir de leurs chansons. Tant qu'ils en ont pas une chanson à eux, et que ça, c'est en compétition. Et c'est ça qui est le primordial pour le patrimoine, pour tout le reste, pour la musique, pour la créativité.
1: Le comédien et présentateur télé, Pascal Brunner.
3: Si on est chanteur ou chanteuse ou imitateur ou imitatrice, on vient pas avec son CD pour le passer à la télé. Il y avait un orchestre de 30 musiciens, bah vous chantez avec l'orchestre de 30 musiciens et en direct, sinon vous restez à la maison.
1: Rick Azaray.
4: Il faisait tellement la tête quand on avait envie de chanter en playback complet. Il faisait tellement, il tournait tellement son nez qu'on savait que si on voulait repasser dans son émission, on n'avait pas intérêt à renouveler l'expérience. Et puis il a dit, ça me coûte une fortune d'avoir 40 musiciens. Et maintenant, à vous de chanter en direct avec les musiciens. Vous dites pas que je vous donne pas des conditions. Il y a les répétitions, il y a 40 musiciens, il y a Raymond Lefebvre. Si vous savez pas chanter, allez faire un autre métier.
1: Pascal Brunner.
3: Maintenant, on fait plus une carrière avec des vrais chanteurs. On enferme des gens dans un studio et puis on les fait soi-disant chanter. Et ça, c'est, enfin, en tout cas, c'est pas l'esprit dans lequel je veux faire ce métier. Moi, si c'est pour arriver sur scène et faire ça en playback, ça sert à rien.
1: L'humoriste et comédien Olivier Lejeune.
5: Rappelez-vous les distributions mais prestigieuses des émissions de divertissement. C'était un événement. Dans la même émission, il y avait 15-20 stars qui avaient vendu des millions de disques. Pas des gens qui sortaient comme ça de 3 semaines d'enfermement dans un asile psychiatrique avec des caméras.
1: Mario Dalba, directeur artistique, Estone.
6: Mélange à la fois de sketch de comique et de chanteur de variété, quoi. C'était très rigolo. L'assemblage, c'était bien, parce que justement, ça permettait de temps en temps, entre chaque chanson, d'avoir un côté rigolo. Non, c'était, moi, j'aimais bien le principe.
7: Et puis le Guilux, il était client pour ça.
6: Oui, hein. Il adorait ça.
7: Il adorait ça, la rigolade. Ouais.
1: Rick Azaray.
4: Ce qui était extraordinaire chez Guilux, que le premier public qui s'amusait de ses émissions, c'était lui-même. Il était un éternel adolescent. Et il riait plus que son public de tous les gags. C'était lui qui aimait, qui jouissait de ses émissions, et c'est comme ça qu'il a arrivé à communiquer cette envie de rire, cette envie de s'amuser au public.
1: Daniel Guichard.
8: La télévision s'adressait à tout le monde. Il n'y avait pas ce côté faire le tapin pour raccrocher une clientèle qui a un potentiel d'achat. C'était tout le monde. Alors c'est vrai qu'on pouvait avoir de la variété, des variétés américaines, du rock'n'roll. Enfin, il y avait tout un tas de trucs qui passaient dans l'émission. Il n'y avait pas ce côté sectaire.
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0: que de la sympathie, que de la bonne humeur.
1: Le photographe Jean-Louis Rancurel.
0: Une époque qui pourrait surprendre maintenant, où tout était relativement facile, dans la mesure où il suffisait d'être simplement sympathique et bien élevé. Donc, ça m'a quand même permis à moi, jeune reporter photographe, de pouvoir immortaliser pratiquement tous les grands noms de la chanson.
1: Rika Zaraï.
2: Vous savez, le public est nostalgique aujourd'hui à ce type d'émission, des grands orchestres.

0: les dirigeants de chaîne ne sont pas sensibles à cet appel-là, jusqu'à ce qu'ils seront obligés. Parce que la santé de la télévision aujourd'hui, qui a l'air florissante, c'est une fausse bonne santé. Les gens s'ennuient.
1: Jane Manson.
2: On voit les jeunes générations souvent se pencher sur les vieilles émissions parce que c'était riche, parce qu'on avait une culture, parce qu'il y avait quelque chose. Donc aujourd'hui, c'est les animateurs qui croient qu'ils sont des stars.

0: On a l'impression de se réaliser et de s'accomplir.
1: Nicoletta.
0: Et quand on quittait une télévision comme ça, on était heureux. Que moi, maintenant, quand je vois la télévision, j'ai l'impression d'aller à une guerre. Comme si j'allais faire une petite guerre. C'est-à-dire, qui y aura? Comment ils vont me recevoir? Quelle ambiance il va y avoir? Combien de temps ça va mettre? Est-ce que je vais pouvoir entrer chez moi de bonne heure? Est-ce que je vais être bien filmé?
1: Daniel Guichard.
2: Je me sens pas à ma place dans une émission de variété. Parce que peut-être on se marre pas beaucoup, quoi. Moi, j'aime bien quand on rigole. Aller à la télévision pour faire des émissions où on n'est pas obligé de vendre quelque chose, c'est sympa. Mais le seul problème, c'est que lorsqu'on fait des émissions, il faut que les retours soient là le jour où on en a besoin. Or, les retours n'étant pas là, il vaut mieux pas y aller.
1: Les Lamilsic.
3: Toutes les émissions de variété se copient. Ce sont des copies de ce qui a été fait. Et les producteurs d'aujourd'hui, se servent des artistes qui font de la promotion. Mais la seule chose, la seule critique, si j'ose dire, que je pourrais faire, c'est que personne n'a rien inventé de mieux ou de plus que faisaient les Carpentiers ou Guilux.
1: Frédéric François.
4: Des concepts qui ont un certain monopole, hein, ont pris la place. Et donc, on vous impose des choses. Et ces émissions de variété tentent à un peu s'estomper, à disparaître.
1: Abderrisker.
5: Quand il voyait ces derniers temps ce qu'on accepte aujourd'hui à la télévision, il avait l'impression d'être lui un esthète. Et ça, c'est le jugement qu'il portait sur la télévision de notre temps actuel. Lui, il savait qu'il était un esthète par rapport à la simplicité de son travail, à la beauté de sa propre vérité. Tout était artificiel. Et l'esthétisme, il se retrouvait dans sa manière d'être avec les gens qu'il présentait au public.
1: Daniel Guichard.
2: Il avait tout autour de lui une équipe, parce que on parle beaucoup de Guilux, mais c'est vrai qu'il y avait Jacqueline Duforest, il y avait Leila Milsik, c'est des femmes qui étaient derrière et qui ont fait les programmations et qui elles avaient un goût, certains sur le choix, de façon à ce que les émissions soient équilibrées, parce que quand on regarde des émissions de variété, il y avait tous les genres, mais les genres s'enchaînaient quand même, et ça passait vite et bien.
1: Nicoletta.
0: Moi, ce qui me plaisait chez Guilux, c'est que j'ai rencontré des gens comme ça, ils sont devenus des copains. Les Rolling Stones, les Alice Cooper, les stars américaines internationales à l'époque, elles étaient numéro en même temps que nous. On se retrouvait chez Guilux, où s'en sentait bien, pas de clivage, il n'y avait pas de racisme professionnel. Il n'y avait pas celui-là est ringard parce qu'il est vieux, celui-là il chante pas la bonne chanson qu'il faudrait, celui-là il a pas le style qu'il faudrait pour être estimé ou respecté. Ça n'existait pas, ça. C'est différent de couleur musicale. On n'en parlait pas. Ça n'existait pas. Il n'y avait pas ce côté, je vais pas faire cette télé parce qu'il y a monsieur un tel ou madame un tel. Parce qu'aujourd'hui, je connais les grandes stars qui rayent des noms d'artistes parce qu'ils veulent pas être, ils veulent pas qu'ils soient dans l'émission en même temps qu'eux parce que ça leur plaît.
1: Mario Dalba.
6: Quand on regarde les émissions maintenant avec le recul et qu'on s'aperçoit de la panoplie incroyable de gens qu'il a eu dans ces émissions, c'est tout à fait extraordinaire.
1: Sim.
7: Il est bien regretté par beaucoup de gens qui l'ont peut-être un peu critiqué, mais qui se disent que des messieurs comme lui, il en faut, il en a fallu et j'espère qu'il en faudra toujours.
1: Star du 102, une émission présentée et réalisée par Patrick Laurent, avec la participation de Raymond Lefebvre, Olivier Lejeune, Daniel Guichard, Leila Milsik, Rika Zaraï, Hervé Villard, André Bézu, Frédéric François, Sim, Mario Dalba, Stone, Abderrisker, Jean-Louis Ancurel, André Torrent, Nicoletta, Pascal Brunner, Jean Monson, avec les archives audiovisuelles de l'INA. Dans la prochaine émission, toujours avec les mêmes artistes, nous évoquerons la suite des années 70 avec Ring Parade et System 2, Top Club, puis les années 80 avec Cadence 3.

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2: Bonjour à tous, c'est Bruno pour un nouvel opus des stars de la chanson française sur votre radio. On va passer 2 heures ensemble dans le meilleur de la chanson française des années 60 à nos jours avec des sélections. On va commencer par les années 70, mais avant on va écouter un titre de Monsieur Charles Aznavour, Je me voyais déjà, et après on écoutera les années 70 avec Michel Fugain, Fait comme l'oiseau, Madame Sylvie Vartan avec la Maritza, Michel Sardou, La maladie d'amour, Dave qui nous emmènera du côté de chez Swan, et puis Mireille Mathieu, Ma mélodie d'amour, c'est tout ça, et c'est dans les stars de la chanson française avec Bruno sur votre radio.

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Cette superbe chanson qui nous donne envie de chanter quand même avec Sylvie Vartan, la Barenza, et Michel Sardou qui arrive derrière avec la maladie d'amour. Ça aussi, ça nous donne toujours envie de chanter. Que de bons souvenirs des années 70, les années 70, bien sûr, Michel Sardou, la maladie d'amour dans les stars de la chanson française.

1976 avec Mireille Mathieu à l'instant, ma mélodie d'amour, c'est beau quand même. Allez, on va écouter une nouveauté dans les stars de la chanson française en 2018 avec la nouvelle chanson des Enfoirés, ça s'appelle On fait le show, et juste après on ira dans une sélection années 80. Mais tout de suite on écoute les Enfoirés, On fait le show.

0: Les enfoirés avec On fait le show, nouvelle chanson 2018. On va retrouver les années 80 avec une chanson de Louise Ferron. Ça s'appelle Tomber sous le charme, très très belle chanson. Marie-Myriam, dis-moi des silences. Ensuite, on écoutera une chanson de 1987 par Muriel Dac, qui nous chante Je craque. Ça sera suivi de Sylvie Vartan avec une chanson qui va peut-être vous rappeler un thème. 1983, ça s'appelle Danse ta vie. Ensuite, on aura Yana Katsoulos avec Les autres sont jaloux. C'est la sélection des années 80 dans les stars de la chanson française.
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Sylvie Vartan, Danse ta vie en 1983, et on va partir en 1986 avec Yana Katsoulos, Les autres sont jaloux, avant d'aller se réfugier dans une sélection années 60, les

0: Allez, nous allons partir dans la sélection années 60 avec Monsieur Richard Anthony qui nous interprète Chin Chin, bah, à votre santé. Nino Ferrer, ensuite je veux être noir. Petula Clark avec Sario et France Gall avec Poupée de cire, Poupée de son.
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0: allons partir dans la sélection années 90 avec Gilles Kaplan, tous ceux qui nous séparent. Ensuite, ce sera au tour de Dany Briand avec le célèbre Suzette. Ah, c'était bien les années 90. On aura Didier Barbelivien et Anaïs avec les Mariés de Vendée. Frédéric Goldman et Jones avec cette superbe chanson qui s'appelle donc « À nos actes manqués ». Et puis les Innocents avec l'autre Finistère, c'est la sélection années 90 et c'est dans les stars de la chanson française.
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Les Innocents dans les stars de la chanson française avec l'autre Finistère. On va repartir dans les années 70. Et déjà, on va écouter Calogero avec Je joue de la musique, tube de l'été 2017. Et après, nous reviendrons dans les années 70, promis, juste après Calogero.

0: Le groupe Une était une fois avec Pomme à l'instant. Allez, on va s'écouter Claude François avec Le lundi au soleil.
1: Regarde ta montre, il est déjà 8h.

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1: Et on retourne dans les années 80 avec Karen Cheryl qui va interpréter pour nous « Oh chérie, chérie ». Ça sera suivi, c'était en 1982, ça sera suivi de Gérard Lenormand avec « La clairière de l'enfance ». On aura également Jean-Luc Lahaye avec « Décibel ». Tout de suite dans les stars de la chanson française, c'est la sélection années 80.
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Nous allons écouter la dernière chanson de cette émission, les stars de la chanson française, avec un titre de 1983, Alain Chamfort. Le titre s'appelle « Rendez-vous sur votre radio ».

0: C'est ainsi la fin de cette émission Les Stars de la chanson française. Je vous donne rendez-vous la semaine prochaine pour un nouvel opus. D'ici là, passez une très très bonne semaine à l'écoute de votre radio. C'était Bruno avec vous dans Les Stars de la chanson française. Ciao ciao, bye bye.
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0: Mars 1976. Assis, allongé dans la paille, Claude François et Stone sont Eric Chardin avec un Claude François qui essayerait peut-être d'en profiter.
1: De vivre cette aventure amoureuse en chanson, hélas seulement, pour le moment.

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Un flashback qui va commencer en 1957 avec The Five Satins to the Hell, un morceau qu'on a retrouvé d'ailleurs dans le film American Graffiti en 1973.

La suite de ce StoryTube 50, c'est en septembre 1958 avec The Shooners, Wibbly, Widdly, Biddly, Baby. Compliqué quand même.

0: Tous les titres de cette émission seront extraits du catalogue de Humber Records, un label américain dont nous parlerons un peu plus loin dans l'émission.
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0: En 1956, Kenny Esquire and the Starlight sortaient Pretty Brown Haze.

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1: Billy Miles était un bluesman, il était également auteur-compositeur en 1957. Il sortait The Jokers, le titre a été repris plus tard par The Hills Hoppers.

Si dans votre discothèque, bien vous possédez les titres que vous entendez dans cette émission, conservez-le, ils sont précieux. En 1958, Sonny and Jessie interprétaient You Keep on the Gimme.

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1: Cousin Leroy est né à Chester en 1925. En juillet 1955, il s'est rendu dans un studio d'enregistrement de New York pour créer des morceaux pour le label Groove Records, avec Champion Jack Dupré au piano, Larry Dell à la guitare. Leroy a mis en valeur sa voix superbe et son style de harpe, puisque également Cousin Leroy était harpiste.
2: Amen.

You're the One for Me est un titre de Rudy Green. C'était la face B d'Akiranza Tour, enregistré toujours chez Amber Records. Sur la face A, il y avait J.C. Frith. Voici You're the One for Me.

C'est en mai 1958 qu'est sorti le 45 tours de Fern dit Hello Mr. Dreamman.

The Chiefs, le groupe a été créé par quelques amis à New York. La carrière de ce groupe n'a pas été très longue, il faut bien le dire. C'était un groupe vocal. Voici Bye Bye My Love. Bye bye.

Alors c'est vrai, certains de ces titres auraient également leur place dans Storytube 60, mais comme nous parlons aujourd'hui et comme nous écoutons des titres enregistrés sous le label Amber Records, on va faire une petite excursion dans les années 60, en 1961, avec The Illusion, Can We Fall in Love?